0: prolonger les vacances près de la maison. C'est ce que je vous souhaite.
1: Ce
0: serait bien, mais oui. Je vous pose 3 questions maximum niveau primaire. Chaque bonne réponse est un premier cadeau. À vous de décider de passer à la question suivante ou pas, en sachant que si vous me donnez une mauvaise réponse, vous pouvez tout perdre. Et surtout, attention, puisque je ne prendrai que la première réponse. Est-ce que vous êtes prête?
1: Oui.
0: Allez, c'est parti. Première question, CP-CE1. Vrai ou faux, un octogone possède 8 côtés?
1: Oui.
0: Oui, bonne réponse.
2: Vos invitations au canoë-kayak de Châteaudun.
0: Et ça fait 2 balades pour vous et la personne de votre choix, donc, du côté de Châteaudun avec le club de canoë-kayak du Noir.
1: Impeccable.
0: Qu'est-ce que vous souhaitez faire, Delphine?
1: Allez, on continue.
0: Allez, deuxième question. CE2, CM1, quel est le plus haut sommet des Alpes?
1: Mont-Blanc.
0: Ouais, bonne réponse.
3: Papéa.
0: 2 entrées pour Papéa Park, près du Mans. Papéa. Delphine, qu'est-ce que vous faites?
1: Alors, mon petit voulait aller à Papéa, il arrête pas de m'en parler, alors je pense que je vais m'arrêter là.
0: Bon, bah, félicitations, bravo, bravo à vous.
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1: Et nous sommes avec Sophie, bonjour. Bonjour Sophie.
2: Bonjour.
1: Bonjour, comment ça va Sophie aujourd'hui?
2: Ça va très bien.
1: Vous nous appelez Didier Combray.
2: Exactement.
1: C'est ça, comment ça va? Vous êtes en vacances, vous travaillez?
2: Je vais bientôt reprendre le travail.
1: D'accord, bon ça s'est bien passé, les vacances?
2: Oui.
1: Bon, c'est le principal. Alors, on va pouvoir jouer ensemble, comme je vous le disais, et peut-être justement prolonger un peu les vacances avec des activités à faire près de la maison. La règle est très simple. Je vous pose trois questions maximum, des questions au niveau primaire. À chaque bonne réponse, un cadeau. À vous de décider si vous souhaitez ou pas continuer et passer à la question suivante, en sachant que si vous me donnez une mauvaise réponse, c'est la banqueroute et vous pouvez tout perdre. Est-ce que vous êtes prête?
2: Oui, je suis prête.
1: Allez. Je lance le chrono. Première question, niveau CP, CE1. Vrai ou faux, un automobiliste a le droit de klaxonner en ville?
2: Non, c'est faux.
1: Oui, bonne réponse.
3: Dunois Carte.
1: Deux sessions chez Dunois Carte, à Lutz-en-Dunois. Pour commencer, Sophie, qu'est-ce que vous faites?
2: Bon, on continue.
1: Allez, deuxième question, niveau CE2, CM1. Quel est le synonyme de début?
2: Commencer.
1: Oui, voilà.
4: Refuge La Tanière.
1: Eh bien, quatre entrées à La Tanière, le refuge La Tanière. Sophie, oui. Qu'est-ce que vous faites?
2: On continue.
1: Allez, dernière question. Quel est, après le Pacifique, le plus grand océan du monde?
2: L'Atlantique.
1: Oui, bravo.
3: Alors, les gants, c'est bon. Le casque, c'est bon. Le baudrier, c'est bon. 3, 2, 1.
1: Eh bien, deux sessions d'acrobranche à l'acrocampe de Chartres. Bravo, Sophie, c'est un sans faute.
2: Merci.
1: Je rappelle vos cadeaux. Deux sessions chez Dunois Carte, quatre entrées à La Tanière et deux sessions d'acrobranche à l'acrocampe de Chartres. Bravo.
2: Super.
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1: Et nous sommes avec Marie-Flore. Bonjour Marie-Flore.
2: Bonjour.
1: Bonjour Marie-Flore, comment ça va ?
2: Ça va, merci.
1: Vous nous appelez de Saint-Aubin-des-Bois, c'est ça ?
2: C'est ça.
1: Vous êtes en vacances ou pas du tout ?
2: Non, les vacances sont finies, j'ai recommencé hier.
1: D'accord, bon, ça va pas trop compliqué la reprise ?
2: Oh, bah c'est... On n'apprécie jamais de reprendre.
1: Voilà. Et comme je dis à chaque fois, il faut penser déjà aux prochaines vacances.
2: Voilà, exactement.
1: Essayer de se projeter. Et on va jouer ensemble avec peut-être à la clé des activités pour prolonger un peu les vacances. La règle est très simple. Je vous pose trois questions maximum niveau primaire. À chaque bonne réponse, un cadeau. À vous de décider si vous souhaitez vous arrêter ou continuer. En sachant que la première mauvaise réponse, vous pouvez tout perdre. Et surtout, il faut bien penser au fait que je ne prendrai que la première réponse. Donc prenez un peu de temps pour réfléchir. Est-ce que vous êtes prête ?
2: Oui, je suis prête.
1: Allez, je lance le chrono. Question CPCE1. Quel insecte fabrique de la soie ?
2: Le ver.
1: Oui, bonne réponse.
0: Vos sessions au TN28.
1: Eh bien, une session pour 4 personnes du côté du TN28 à Fontaine-Simon.
2: Super, très bien.
1: Avec du téléski nautique, entre autres. Est-ce que vous continuez ou pas ?
2: Oui, c'est continué.
1: Allez, deuxième question. Vrai ou faux ? La planète Mercure est la planète la plus chaude ?
2: Non.
1: Oui, bonne réponse.
0: Escalader jusqu'au sommet avec Chartres à bloc.
1: Deux entrées à Chartres à bloc. Marie-Flore.
2: On va continuer.
1: Allez, dernière, c'est bien, vous êtes joueuse. Dernière question, CM2 collège. Quel pays a pour capitale Séoul ?

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1: Bonjour, dans la matinée, un ciel voilé, des températures autour de 18 degrés. Dans l'après-midi, le ciel restera voilé, mais se ennuagera par moments avec des risques d'orages pouvant survenir partant du sud de l'Eure-et-Loire en direction du nord et les températures autour de 25 ou 26 degrés. Pour demain, mardi, les températures iront de 14 degrés pour les minimales à 27 degrés pour les maximales. Le ciel sera peu nuageux le matin. L'après-midi, le ciel sera plutôt voilé. Très bonne semaine à l'écoute d'Intensité.
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1: Bonjour, quoi de beau à la télé pour cette soirée du 24 août sur TF1 Camping Paradis, série avec Laurent Ronac, sur France 2 Enquête au Paradis, série policière, sur France 3 et pour quelques dollars de plus, film réalisé par Sergio Leone, le colonel Mortimer et un mystérieux étranger dont personne ne connaît le nom sont des chasseurs de primes qui poursuivent le même brigand. Sur TMC, Spider-Man 3, film avec Tobey Maguire, Peter Parker a enfin réussi à concilier son amour pour Mary Jane et ses devoirs de super-héros, mais l'horizon s'obscurcit, la brutale mutation de son costume qui devient noir décuple ses pouvoirs. Sur France 4, Les Faux British, pièce de théâtre. Sur M6, L'Amour est dans le Pré, présenté par Karine Le Marchand. Et puis sur ses stars, Michael Jackson, roi de la pop, documentaire. Michael Jackson a défini le son et l'esprit des années 80 en mêlant pop, funk et soul. Il a brisé les barrières, révolutionné les clips musicaux et imposé de nouveaux standards créatifs. Très belle soirée.
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2: Bélier, si vous avez des demandes importantes à faire, c'est le moment ou jamais. Les taureaux, une idée géniale pour votre maison vous traverse l'esprit ce lundi. Gémeaux, vous pourriez bien attirer l'attention de manière très agréable. Les cancers, une promenade matinale vous donne le ton de la journée. Lion, on ne voit que vous, votre assurance et votre force. Vierge, lâchez cette éponge, allez plutôt lire en terrasse. Se détendre, c'est aussi important. Balance, un compliment sur votre allure vous fait rayonner ce lundi. Scorpion, votre flair est infaillible pour éviter une perte de temps. Les Sagittaires, un message amical vous redonne une belle motivation. Amis Capricorne, essayez de vous accorder du temps pour vous, juste pour vous. Verseau, vous avez besoin de légèreté, privilégiez les échanges simples et sincères. Et pour terminer, les Poissons, le succès est en route, il arrive.
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1: On joue avec Vanessa. Bonjour Vanessa.
2: Bonjour.
1: Vous nous appelez de Vallière, c'est ça?
2: Oui, tout à fait.
1: Comment ça se passe, les vacances? C'est fini ou c'est encore...
2: Non, toujours en vacances.
1: Bon, encore quelques jours pour en profiter. Et on va jouer ensemble pour prolonger un peu les vacances. Donc, comme je disais, un peu, pas mal d'activités à faire près de chez vous. La règle est très simple. Je vous pose 3 questions maximum. Ce sont des questions au niveau primaire. Chaque bonne réponse apporte un cadeau. Et si vous souhaitez passer à la question suivante, vous pouvez, en sachant qu'à la première mauvaise réponse, vous pouvez tout perdre.
2: D'accord.
1: Est-ce que vous êtes prête?
2: Allez, oui, c'est bon.
1: Je lance le chrono. Première question au niveau CP, c'est 20. Quel est le double de 18?
2: 36.
1: 36, c'est une bonne réponse.
0: Vos entrées à l'Odyssée.
1: Eh bien, 2 entrées pour l'instant pour le complexe aquatique l'Odyssée à Chartres.
2: Super.
1: Vanessa, qu'est-ce que vous faites?
2: On continue.
1: Dans quel pays se trouve la statue du Christ Rédempteur? Dans quel pays la fameuse statue du Christ Rédempteur? Voilà, on voit souvent cette statue dans les films, souvent, c'est vraiment très très connu. Oui, bonne réponse. Entrées pour Papea Park, bravo.
2: Ah, génial.
1: Alors, qu'est-ce que vous faites?
2: Je vais arrêter là.
1: Vous arrêtez là?
2: Oui.
1: Eh bien, félicitations, bravo Vanessa.
2: Merci beaucoup.
1: Je rappelle vos cadeaux. Donc, 2 entrées pour l'Odyssée et 3 entrées pour Papea Park.
2: Eh bien, génial, merci.
1: Profitez bien, à très vite.
2: Merci beaucoup.
1: Au revoir.
2: Au revoir.
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4: Bonjour, dans la matinée, un ciel voilé, des températures autour de 18 degrés. Dans l'après-midi, le ciel restera voilé, mais se ennuagera par moments avec des risques d'orages pouvant survenir partant du sud de l'Eure-et-Loire en direction du nord et les températures autour de 25 ou 26 degrés. Pour demain, mardi, les températures iront de 14 degrés pour les minimales à 27 degrés pour les maximales. Le ciel sera peu nuageux le matin. L'après-midi, le ciel sera plutôt voilé. Très bonne semaine à l'écoute d'Intensité.
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0: Bonjour à tous. Un nouveau candidat dans la course à la présidentielle. Raphaël Glucksmann a officialisé hier soir sur TF1 sa candidature à l'élection présidentielle. Le cofondateur de Place Publique a également confirmé son intention de participer à la primaire co-organisée par son parti, les Socialistes, en octobre. L'eurodéputé âgé de 46 ans par favori de ce scrutin auquel plusieurs socialistes comme Ségolène Royal ou les députés Philippe Brun et Jérôme Guedj souhaitent participer. En attendant une éventuelle candidature du premier secrétaire du PS, Olivier Faure. C'est l'heure de la rentrée pour le gouvernement. Emmanuel Macron convoque ce matin un conseil des ministres après les vacances. Il s'agit de la dernière rentrée pour le chef de l'État. Et parmi les dossiers chauds, le budget 2027. Déjà hier, l'insoumis Jean-Luc Mélenchon a promis la censure au gouvernement Lecornu sur un futur projet de loi de finances. Jacques Moretti, placé en détention provisoire en Suisse. Le propriétaire et gérant français du bar de la station suisse de Crans-Montana, incendié dans la nuit du Nouvel An, est soupçonné de violence sur son épouse Jessica Moretti. Des faits qui se seraient déroulés dans la nuit du 11 au 12 août au domicile valaisan du couple. Aucune information n'a été communiquée sur les circonstances précises des faits. Près de 90 000 personnes évacuées aux États-Unis face au méga feu de forêt Wauk dans le Nevada. L'incendie a déjà ravagé plus de 6 000 hectares de terrain hier après-midi. Il se situait ce dimanche après-midi à 8 km au nord-ouest de Reno, une agglomération de plus de 280 000 habitants. Le tennis, c'est une première depuis Joe Wilfried Tsonga en 2014. Arthur Fils a remporté le Masters 1000 de Cincinnati. Le Français a battu l'Américain Frances Tiafoe en 3-7. À 22 ans, il remporte également son premier Masters 1000 en carrière. Avec ce titre, Arthur Fils fait un bond au classement mondial et se classe à la 11e place à une semaine du début du tour principal de l'US Open à New York. Et puis on termine avec un mot de football et le PSG débute la saison de Ligue 1 par un match nul. Les Parisiens ont été accrochés sur la pelouse de Rennes pour la première journée. Score final, 2-0. Excellent début de journée.
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2: Bonjour. Dans la matinée, un ciel voilé, des températures autour de 18 degrés. Dans l'après-midi, le ciel restera voilé, mais se ennuagera par moments avec des risques d'orages pouvant survenir partant du sud de l'Eure-et-Loire en direction du nord et les températures autour de 25 ou 26 degrés. Pour demain, mardi, les températures iront de 14 degrés pour les minimales à 27 degrés pour les maximales. Le ciel sera peu nuageux le matin. L'après-midi, le ciel sera plutôt voilé. Très bonne semaine à l'écoute d'Intensité.
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6: Bélier, si vous avez des demandes importantes à faire, c'est le moment ou jamais. Les taureaux, une idée géniale pour votre maison vous traverse l'esprit ce lundi. Gémeaux, vous pourriez bien attirer l'attention de manière très agréable. Les cancers, une promenade matinale vous donne le ton de la journée. Lion, on ne voit que vous, votre assurance et votre force. Vierge, lâchez cette éponge, allez plutôt lire en terrasse. Se détendre, c'est aussi important. Balance, un compliment sur votre allure vous fait rayonner ce lundi. Scorpion, votre flair est infaillible pour éviter une perte de temps. Les Sagittaires, un message amical vous redonne une belle motivation. Amis Capricorne, essayez de vous accorder du temps pour vous, juste pour vous. Verseau, vous avez besoin de légèreté, privilégiez les échanges simples et sincères. Et pour terminer, les Poissons, le succès est en route, il arrive.
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1: Ravi de vous retrouver sur Intensité, soyez les bienvenus et c'est reparti pour le forum des associations. Samedi, à partir de 6h, au plan d'eau de Vauve, vide-grenier de l'association des pêcheurs des villages vauvéens, 2€ le mètre, nombreuses animations, expo de voitures et motos anciennes, structures gonflables, réservation 06 36 14 42 29. Samedi, à partir de 18h, place de l'église de Langeais, soirée guinguette animée par Dominique Philippot avec feux d'artifice, organisée par l'amicale L'Espérance, ardoise à 12€, réservation recommandée au 06 26 26 70 45. Dimanche, à partir de 8h, dans le parc du château de Vers-les-Chartres, fête de l'attelage organisée par l'association des attelages d'Eure-et-Loire, au programme maniabilité, dressage et marathon, entrée et parking gratuit. Dimanche toujours, à 13h, à la salle polyvalente de Mainvilliers, l'auto spécial mon achat des roses de l'espoir au profit de la SPA d'Amy. 4€ le carton, gagné jusqu'à 600€. Réservation 07 49 45 17 14. Dimanche, toujours à Dampierre-sous-Brouf, brocante vide-grenier de l'éveil d'Empierrois, 1€ le mètre, baptême en limousine, expo de tracteur, inscription 06 92 39 55 72. On continue avec dimanche 30, toujours hein, ce dimanche, fête de l'étang à Choux, organisée par le comité des fêtes, brocante 2€, l'emplacement est limité avec voiture, avec également un intervillage canton du Perche, bal gratuit et un feu d'artifice sur l'eau. Il y aura un repas champêtre le midi, le soir jambon à la braise et c'est sur réservation au 06 36 89 75 29. On continue avec un événement dimanche, toujours ce 30 août à partir de 7h, place des Granges à Minières, vide-grenier des sapeurs-pompiers, 2,50€ le mètre, démonstration de danse country, réservation au 07 68 41 67 30. Dimanche 30, toujours, à partir de 8h à Choux, circuit des Volions, auto, carte cross, entrée gratuite, organisée par Team Martinet Compétition. Et la veille, samedi 29, à partir de 20h, repas champêtre, sur inscription au 06 72 32 71 86. Dimanche 6 septembre, à partir de 6h, place de l'église à Corminville, brocante du comité des fêtes, 2€ le mètre, enseignement au 06 17 42 30 24. Dimanche 6, toujours place de l'église à Motreau, premier vide-grenier de l'ACSL Motreau, 2€ le mètre, réservation obligatoire avant le 31 août, au 06 24 29 02 44 de 18h à 21h. À partir du 7 septembre, reprise des cours de Gymfit Illy au complexe des Gloriettes à Illy-Combray, fitness, Zumba, Zumba Kid, gym douce, marche nordique, présent au forum des assos du 5 septembre au complexe Jean Moulin. Renseignement 06 12 29 77 39. Reprise des cours des Amis de la Danse à Yèvres. Le 8 septembre à 19h à la salle récréative, danse en ligne, danse de salon, en solo ou en couple. C'est tous les mardis de 19h à 22h. 55€ l'année, deux cours d'essai gratuits. Renseignement 06 86 84 29 64. Du vendredi 11 au dimanche 13 septembre à Yèvres, grande fête du vélo par l'US Yèvres Cyclo, les 2 heures de tandem, marché artisanal, bourse au vélo, rando, samedi soir cochon grillé, plus d'infos sur usyèvrescyclo.sport au pluriel, région au pluriel.fr. Samedi 12 à Pézou, randonnée des gourmands du Perche et au Vendômois. Départ de la salle des fêtes de 17h30 à 19h, parcours de 12 km avec 4 pauses gourmandes. Tarif adulte 17€, enfants 6€. Et à 23h, feu d'artifice. Inscription avant le 8 septembre au 02 54 82 74 91. Dimanche 13 septembre de 8h à 18h à Warville, la Bric à Brac, exposant, buvette, restauration, structure gonflable et musique. Inscription sur ce mail bricabrac.warville@gmail.com. Jusqu'au 19 septembre à l'office du tourisme de Frédéval, salle du Moulin, expo d'Elisabeth Fourgeau-Bourgeois, intitulée Clin d'œil et rêverie contemporaine. L'entrée est libre et gratuite du mardi au samedi de 14h à 18h. Renseignement 02 54 82 74 91. Enfin, le musée École d'Anvers est ouvert de 14h à 18h, sauf le lundi et mardi, ouvert uniquement pour les groupes, sur réservation au 02 37 98 36 07. Le tarif individuel, c'est 5,50€ et c'est gratuit pour les moins de 6 ans. Et c'est terminé pour ce forum. On se retrouve bientôt avec de nouvelles annonces. Très bonne journée avec Intensité.
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0: Et c'était Marlon Roudette sur Intensité. Soyez les bienvenus, très bon lundi. On passe tout de suite à l'info. Voici l'info locale avec Christophe Blondel. Salut Christophe.
1: Salut Geoffrey. Bonjour à tous. Un accident grave à hauteur d'un verre vers Paris hier soir. Un unique véhicule impliqué, 4 engins et 15 pompiers du secteur ont dû intervenir pour porter secours aux occupants. L'intervention s'est achevée vers 20h avec un bilan. 2 blessés au total, dont une en urgence absolue transférée sous surveillance médicale vers l'hôpital Percy. L'autre victime a été admise à Châteaudun. Ce début d'incendie également qui a mobilisé les secours hier en début d'après-midi à Chartres. Vers 13h, les pompiers ont été appelés rue des Grandes Filles pour un feu dans un bâtiment d'habitation. 13 pompiers de Chartres, Sourd et Maintenon ont été envoyés sur place. Le sinistre provenait d'un compteur électrique situé au sous-sol. Une nouvelle page sous le signe de la proximité avec comme priorité la vie quotidienne des Chartrains. Voici la vision du nouveau maire de Chartres, Ladislas Vergne, parmi les premiers dossiers traités durant ses 5 premiers mois de mandat. Il cite notamment le projet de réouverture de la maison médicale à la Madeleine ou encore l'expérimentation d'un nouveau dépose-minute sur le parvis de la gare. Le musée mobile sera présent dans les jardins Kellermann, donc de Châteaudun. Le MUMO, le célèbre musée mobile partenaire du centre Pompidou, fait escale donc dans ces jardins. Pendant 2 jours, le concept un semi-remorque transformé en galerie d'art qui apporte les chefs-d'œuvre de l'art moderne directement au plus près des habitants. C'est dès aujourd'hui. C'était le rendez-vous running du week-end en Eure-et-Loire. 1706 classés hier matin pour la 31e édition des foulées de la cathédrale à Chartres. Sur le plan sportif, Paul Péchard confirme son excellente forme dans le secteur après son succès à Mainvilliers l'hiver dernier. L'Orléanais décroche donc le 10 km en 32 minutes et 36 secondes. Le tableau féminin est dominé par Emma Guillou.
0: Et on passe à la météo.
1: Avec un soleil de

0: Christophe. On se retrouve évidemment à 7h.
1: À tout à l'heure.
0: Allez, ravi de vous retrouver sur Intensité. J'espère que vous allez bien. Bonne reprise peut-être pour vous. Nous sommes ensemble jusqu'à 10h. Dans un instant, évidemment, le retour de la musique. Shakira, la minute emploi. 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Bonne chance et comme promis, voici le retour de la musique. Shakira

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1: Excellent, lundi, bon début de semaine sur Intensité. On débute cette nouvelle semaine avec des offres près de chez vous. Avec cette offre à Épernon, un poste d'agent de conditionnement en intérim pour 18 mois. Les missions approvisionnement de la ligne en articles de conditionnement, contrôle qualité visuelle,

0: changement de format et la maintenance de premier niveau. La référence France Travail, c'est la 211 YJZZ. On recherche également un préparateur de commandes Drive en intérim pour un mois à Chartres. Il vous sera demandé de préparer les commandes clients en respectant les procédures établies. Chargement et déchargement des marchandises. Référence France Travail, c'est la 211 YBBM. Enfin, sur Berchard-les-Pierre, on recherche agent d'entretien des collectivités chez l'émission Entretien de la voirie communale, entretien et mise en valeur des espaces verts et naturels. La référence France Travail, c'est la 211 XZJN. C'est terminé pour la Minute Emploi sur Intensité. On se retrouve évidemment très vite pour de nouvelles offres. Très bonne journée à tous et à toutes.
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0: c'était Vance Joy sur Intensité. On va parler festival. Les samedis de l'été continuent sur évidemment la commune de Thyrons-Gardeuil. Ce sera la fin samedi prochain, donc samedi 29. Dernier concert avec le groupe Décibel qui va clôturer cette édition avec une soirée rock. Vous le savez, les samedis d'été, c'est tous les samedis de 19h à 23h, rue de l'Abbaye à Thyrons-Gardeuil. Au programme, un barbecue, buvette et ambiance conviviale. Profitez donc pour plonger un peu l'été avant la reprise. Samedi, du côté de Thyrons-Gardeuil avec le groupe Décibel. Voici le programme télé de ce soir. Jérémy Frérot à suivre avec son nouveau single Frérot. Et puis, pour vous accompagner en musique, Pierre Demer également. Et puis, à 7h, le retour de l'info. Bon réveil sur Intensité.
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2: Sur votre plateau télé ce soir, des chasseurs de primes, une araignée torturée et du moonwalk. Et pour quelques dollars de plus, sur France 3, film réalisé par Sergio Leone, le colonel Mortimer et un mystérieux étranger dont personne ne connaît le nom sont des chasseurs de primes qui poursuivent le même brigand. Quand ils se rencontrent, ils décident de faire équipe et de tenter d'arrêter l'un des fugitifs les plus recherchés de l'Ouest.
3: Porte-la tout droit à la gare. Le Seigneur va s'en aller. Arrête. Monte-moi ça là-haut. Je t'ai dit à la gare. Là-haut.
2: Spider-Man 3 sur TMC, film avec Tobey Maguire. Peter Parker a enfin réussi à concilier son amour pour Mary Jane et ses devoirs de super-héros. Mais l'horizon s'obscurcit, la brutale mutation de son costume qui devient noir décuple ses pouvoirs et transforme sa personnalité pour laisser ressortir son aspect sombre.
4: La vengeance est comme un poison. Elle peut s'emparer de nous et nous transformer en monstres.
5: Ce costume, d'où vient-il ?
6: Cette substance semble être un parasite qui amplifie l'agressivité. On dirait que cette chose vous aime.
2: Michael Jackson, roi de la pop sur ses stars. Documentaire, Michael Jackson a défini le son et l'esprit des années 80 en mêlant pop, funk et soul. Il a brisé les barrières, révolutionné les clips musicaux et imposé de nouveaux standards. Son talent artistique a transformé la pop en un phénomène mondial. Et pour quelques dollars de plus sur France 3, Spider-Man 3 sur TMC et Michael Jackson, roi de la pop sur ses stars. Très belle soirée télé à tous.
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0: Très bon lundi, bienvenue sur Intensité, nous sommes le 24 août. On débute ces anniversaires de stars.
1: Monsieur Potter, notre nouvelle célébrité.
2: Les premières années doivent savoir...
0: Eh oui, ça vous parle forcément. Rupert Grint fête aujourd'hui ses 37 ans. On parle cinéma toujours. Il est également humoriste, comédien, réalisateur. Alex Lutz fête ses 47 ans. La comédienne française Fabienne Cara fête ses 46 ans aujourd'hui. Et Jean-Michel Jarre, ses 77 ans. Bon anniversaire à vous si vous êtes né un 24 août.

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0: Bienvenue sur Intensité, il est déjà 7h. Et voici l'info, voici Clémence Lobaré pour l'AF National et Christophe Blondel. Bonjour Clémence.
1: Bonjour à tous, ce n'est pas une surprise. Raphaël Glucksmann a officialisé hier soir sur TF1 sa candidature à l'élection présidentielle. Le cofondateur de Place Publique a également confirmé son intention de participer à la primaire organisée par son parti et les socialistes en octobre. Dans cette primaire, le député européen sera donc aux côtés de Ségolène Royal, Philippe Brun et Jérôme Gage pour les candidatures qui ont été officialisées. Une nouvelle réunion de la coalition des volontaires. L'Ukraine accueille aujourd'hui ses principaux soutiens européens. Une réunion co-présidée par Paris, Berlin et Londres. Ce sera d'ailleurs une première pour le nouveau Premier ministre britannique, Andy Burnham. A noter que plusieurs dirigeants, dont Emmanuel Macron, devraient participer à distance à cette discussion. Kiev devrait en profiter pour demander des équipements de défense anti-aérienne alors que la Russie intensifie encore ses attaques. Chine, bientôt en bourse à Hong Kong. La plateforme chinoise de vente de prêt-à-porter en ligne va faire son entrée sur le marché asiatique à partir du mardi 1er septembre. Elle vise ainsi une valeur boursière pouvant atteindre 23 milliards d'euros. Le site de commerce en ligne est régulièrement critiqué, notamment dans les pays développés, pour encourager une culture de la surconsommation. Retour en France, et après Chartres, Montpellier ou Caen, c'est au tour de la maire de Dijon de désapprouver la venue de Patrick Bruel dans sa ville. Le chanteur doit passer par la Cité des Ducs lors de sa prochaine tournée. Alors qu'il est mis en examen dans 4 affaires de viol et d'agression sexuelle, il est actuellement sous contrôle judiciaire. De nouvelles intempéries attendues aujourd'hui. 16 départements du centre, du sud-ouest jusqu'au sud-est sont placés en vigilance orange aux orages, de l'Allier au Var en passant par la Haute-Garonne et la Corrèze. Et puis on termine avec un mot de tennis, car il signe la plus grosse performance de sa carrière. Arthur Fils a remporté cette nuit le Masters 1000 de Cincinnati aux États-Unis. Exploit du Français qui l'emporte en 3-7 face à l'Américain Francis Tiafoe. Et après une semaine idéale, il devient à 22 ans le 5e Français à remporter un tournoi de cette catégorie. Et c'est d'ailleurs le premier depuis Geoffrey Tsonga en 2014. Excellent début de journée à tous.
0: Merci Clémence. On passe à l'info locale avec Christophe Blondel. Salut Christophe.
2: Salut Geoffrey, bonjour à tous. Prudence si vous prenez la route ce matin avec cet accident entre deux véhicules sur la D910 à Auneau, un poids lourd. Une voiture sont entrées en collision vers 6h30. La circulation est totalement interrompue. Donc entre le Bullitt Auto, Guédelongroy, le rond-point d'Auneau, 3 personnes seraient blessées. Grave accident également hier soir sur l'A11 à Anvers. Une seule voiture impliquée sur les deux occupants du véhicule. L'un a été transporté vers l'hôpital de Châteaudun. La seconde victime en urgence absolue a été transférée sous très haute surveillance médicale vers l'hôpital militaire de Percy. Les pompiers du département sur tous les fronts hier, puisqu'une autre intervention a mobilisé 13 soldats du feu à Chartres en début d'après-midi. Aux alentours de 13h, les secours ont été appelés rue des Grandes Figueux après un départ d'incendie dans un immeuble d'habitation. Le sinistre provenait d'un compteur électrique qui est situé au sous-sol. On reste à Chartres pour évoquer la politique locale et la méthode du nouveau maire. Après 5 mois de mandat, Ladislas Vergne entend faire de la proximité de la vie quotidienne sa grande priorité parmi les dossiers chauds sur la table. La réouverture tant attendue de la maison médicale dans le quartier de la Madeleine ou l'expérimentation d'un tout nouveau dépose-minute sur le parvis de la gare. Toujours dans le chef-lieu du département, une belle parenthèse culturelle qui s'ouvre aujourd'hui pour les familles. C'est le grand retour du musée mobile MUMO, célèbre semi-remorque transformé en galerie d'art contemporain et partenaire du Centre Pompidou. Fait donc escale dans les jardins Kellerman à Châteaudun. Dès ce lundi jusqu'à mercredi, à bord une vingtaine d'œuvres nationales. Et puis les sports, pour refermer ce week-end, l'ambiance à la fête hier dans les rues de Chartres avec la 31e édition des foulées de la cathédrale. 1706 coureurs ont franchi la ligne d'arrivée.
0: Et on passe à la météo.
2: Avec un soleil qui va dominer ce matin, dégradation orageuse attendue près du Loir-et-Cher toutefois. Et puis en Beauce cet après-midi, côté température, nous avons 16 degrés actuellement. Le mercure grimpera jusqu'à 27 cet après-midi. Demain, vous prévoyez le parapluie avec des orages et averses généralisées à tout le département.
0: Et on termine avec la revue de presse.
2: Avec ce titre, en une de l'écho, les foulées au vert, plus de 1700 coureurs ont participé à la course hier. En page Chartres, les chantiers qui ont animé votre ville cet été. Puis en page Châteaudun, portrait de Clément Poirier, directeur de cabinet de la ville.
0: Merci Christophe, on se retrouve à 7h30.
2: À tout à l'heure.
0: Ravi de vous retrouver sur Intensité pour cette nouvelle journée et nouvelle semaine. J'espère que vous allez bien. Bonne reprise, bon courage. On repart en musique, on prolonge un peu les vacances. Voici les Summer Songs avec Pedro Capo.
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0: Banzai, Pedro Capó, Georgie Noriega, Rec 808, Shadow Towers, Puerto Rico. 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
1: Pedro Capó sur Intensité. Reste avec nous, on marque une pause. Dans deux minutes, on se retrouve avec David Guetta, Jennifer Lopez, l'Horoscope, Calvin Harris également, entre autres. Et à 7h30, ça sera le retour de l'info avec le journal.
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2: Bélier, si vous avez des demandes importantes à faire, c'est le moment ou jamais. Les taureaux, une idée géniale pour votre maison vous traverse l'esprit ce lundi. Gémeaux, vous pourriez bien attirer l'attention de manière très agréable. Les cancers, une promenade matinale vous donne le ton de la journée. Lion, on ne voit que vous, votre assurance et votre force. Vierge, lâchez cette éponge, allez plutôt lire en terrasse. Se détendre, c'est aussi important. Balance, un compliment sur votre allure vous fait rayonner ce lundi. Scorpion, votre flair est infaillible pour éviter une perte de temps. Les Sagittaires, un message amical vous redonne une belle motivation. Ami Capricorne, essayez de vous accorder du temps pour vous, juste pour vous. Verseau, vous avez besoin de légèreté, privilégiez les échanges simples et sincères. Et pour terminer, les Poissons, le succès est en route, il arrive.
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0: les Black Eyed Peas sur Intensity 6h27. Restez avec nous, on marque une pause. On se retrouve dans un instant avec l'info, évidemment. Tilly Swims, la météo et l'agenda. Et c'est dans moins de 2 minutes. A tout de suite.
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0: Merci d'écouter Intensité, très bonne journée. On va s'informer évidemment avec le journal de la rédaction sur Intensité avec Christophe Blondel.
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7: La D910 coupée suite à un accident tôt ce matin, le MUMO à Châteaudun pendant 3 jours et puis 1700 finishers au foulé de la cathédrale.
0: Salut Christophe.
7: Salut Geoffrey, bonjour à tous.
0: Prudence si vous prenez le volant ce matin avec un accident entre 2 véhicules sur la D910 au Noblerie Saint-Symphorien.
7: Et oui, c'est un poids lourd et une voiture qui sont donc entrés en collision vers 6h30. Circulation interrompue donc entre le Bully Toto, Auguet de Longrois et le rond-point d'Auneau. 3 personnes auraient été blessées dans le choc et 15 pompiers de Chartres et Ablis mobilisés sur place.
0: Grave accident de la circulation ce dimanche soir sur la 11.
7: Oui, c'était avant 20h. Une voiture seule a fait une lourde sortie de route à hauteur d'Inver dans le sens Paris-Province. 15 pompiers venus de Nogent-le-Rotrou, la Basoche, Gouet, Auton du Perche et Brou ont été mobilisés. Le bilan de blessés, dont un en état grave. La victime la plus touchée a été médicalisée, évacuée vers l'hôpital Percy en région parisienne. Cette collision hier à midi à Luzet, 2 voitures se sont percutées vers 13h rue de la République, axe très emprunté. Au total, 5 engins et 14 pompiers ont été dépêchés sur place. Le bilan fait état de 6 personnes concernées. 3 ressorties indemnes, 3 autres ont été classées en urgence relative. Après régulation, une seule victime a été transportée au centre hospitalier de Chartres.
0: Un début d'incendie a mobilisé les secours ce dimanche, c'était à Chartres.
7: Oui, c'était vers 13h. Les pompiers ont donc été appelés à rue des Grandes Fidieux pour ce feu dans un bâtiment d'habitation. 13 pompiers de Chartres-Sourd et Maintenon ont été envoyés sur place. Le sinistre provenait d'un compteur électrique situé au sous-sol. Rapidement maîtrisé à l'aide d'un extincteur à poudre, le feu n'a pas fait de dégâts majeurs. Après une ventilation complète des lieux et des relevés rassurants, l'intervention s'est achevée vers 13h50 sans aucun blessé. C'est la première rentrée pour le nouveau maire de Chartres après 25 ans de mandat de Jean-Pierre Gorge. Ladislas Vergne, 34 ans, a créé la surprise en remportant les municipales en mars dernier. Depuis 5 mois désormais, il est donc à la tête de la ville-préfecture et a décidé d'ouvrir cette nouvelle page sous le signe de la proximité. Et sa priorité, c'est la vie quotidienne des Chartres.
8: On a très vite avancé sur un sujet essentiel pour le Chartrain, c'est les médecins. Le problème de médecins. Donc, la première décision que j'ai prise, c'est on va ouvrir une maison médicale à la Madeleine. Et ça, on y travaille tous les jours, parce que c'est un sujet essentiel. Un deuxième sujet, ça peut sembler tout simple, mais c'est

0: La question du stationnement à Chartres. Vous savez, tout le monde, les Chartrains et les gens extérieurs se plaignent d'un tarif extrêmement élevé pour les parkings souterrains à Chartres, c'est de 3 euros de l'heure. C'est quelque chose où, là encore, il ne faut pas perdre de temps. Et donc, je me suis tout de suite mis à la tâche pour négocier avec Q-Park pour qu'à partir de 2027, ce n'est pas encore fait, mais enfin, on y travaille, on va y arriver. On arrive à la première heure de stationnement gratuite à Chartres. Ça, c'est des urgences parce que c'est les urgences de la vie quotidienne du Chartrain.
1: Et parmi les dossiers de rentrée, le maire de Chartres souhaite avancer sur la végétalisation des cours d'école. Annonce lancer également un plan école en ce sens pour les prochaines années. Du sport pour les seniors, c'est l'atelier proposé par Ilier Combray aux plus de 60 ans. Ces séances animées par un professionnel ont pour but de faire travailler ses muscles afin de se prémunir des chutes. Cette initiative se déroulera tous les mardis à partir du 8 septembre de 15h30 à 16h30 et jusqu'à décembre à la salle des Archers complexe des Gloriettes. Les demandes de subventions pour les associations de Dreux sont ouvertes. Pour en profiter, il faut faire cette demande en remplaçant un formulaire et le retourner en mairie centrale. Au plus tard, avant le 15 octobre, pour les associations sportives, il doit être adressé au service des sports.
2: Comment bien anticiper sa retraite et connaître ses droits?
1: Eh bien, les habitants de la communauté de communes Terre de Perche concernés par le sujet sont donc conviés à la loupe à cette rentrée pour répondre aux questions. Des équipes partenaires de l'Espace France Service et à l'Assurance Retraite animeront ces réunions d'information donc gratuites, temps d'échange qui permettra de comprendre votre relevé de carrière, connaître l'âge de départ, les différents dispositifs. Ça se passera le 2 septembre donc du côté de la loupe.
2: Le musée mobile sera présent dans les jardins Kellermann du 24 au 26 août.
1: Et c'est donc à Châteaudun pendant 3 jours. Le concept, un semi-remorque transformé en galerie d'art qui apporte les chefs-d'œuvre de l'art moderne directement au plus près des habitants. À l'intérieur, une vingtaine d'œuvres de la collection nationale attendent petits et grands autour d'un thème très poétique cette année, Pompidou Circus. Un voyage dans l'univers du cirque du rêve. Notez que c'est libre et gratuit.
2: Succès populaire et sportif ce dimanche pour le grand retour des foulées de la cathédrale.
1: Oui, avec plus de 1700 coureurs qui ont franchi la ligne d'arrivée des 10 km sous le soleil chartrain. Côté résultat, victoire chez les hommes de l'Orléans et Paul Péchard, déjà vainqueur de la corrida de Mainvilliers en fin d'année dernière. Il s'impose en 32 minutes devant Flavien Jankowski et Gaël Geffroy. Chez les dames, c'est Maguillou qui décroche la première place devant Isabelle Barra et Latifa Ould Abdesalam. Et puis le foot avec la Coupe de France. Un premier tour pour les équipes de Rayloir, 30 clubs du département engagés. Le premier choc a éliminé Épernon. Brezol a pris le mort aux dents et mené déjà 6-0 à la mi-temps. A fini sur le score de 11-0. Brezol qui retrouvera le FC Drouet au deuxième tour. Pas de nouvelle idylle entre Lève et la Coupe de France cette année, éliminé au cinquième tour l'an dernier. Le FC Lève s'est incliné d'entrée au tir au but face au Deportivo Orléans. Et puis d'autres résultats pour Marboué qui passe sur forfait, l'UC West qui a corrigé l'UPE Vernouillé sur le score de 9-1. Défaite en revanche de Châteauneuf-Antimerret et Dreux SSF se qualifie également aux dépens d'Ilier Combray 6-1.
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2: Et la météo et l'agenda de ce lundi, c'est dans un instant, juste après le retour de la musique. Voici Teleswims.

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1: On passe à la météo de ce lundi.
2: Ouais, avec une météo assez partagée entre soleil et nuages ce matin. Attention notamment aux averses orageuses, donc en Beauce dans la matinée. Averses orageuses qui se limiteront entre Nogent-le-Rotrou et Châteaudun cet après-midi.
1: Et les températures?
2: Eh bien, les températures, on a commencé à 16 degrés, 19 degrés dans la matinée en moyenne, et puis 25 degrés attendus cet après-midi du côté de la Loupe et la Bazoche-Gouet. 26 degrés, par exemple, à Nogent-le-Rotrou, Châteaudun, Veuve ou encore Chartres. 27 degrés à Épernon, Auneau et Toury.
1: Et demain,
2: ciel nuageux. Encore des averses orageuses généralisées à l'ensemble du département. Et donc, pour l'après-midi, il fera 15 à 26 degrés.
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1: Allez, encore quelques jours pour profiter du labyrinthe du Timaret. C'est jusqu'au 31 août, c'est de 10h30 à 19h.
2: Le don du sang passe par Épernon, aujourd'hui à la salle Savonnière, de 15h30 à 19h.
1: La base de loisirs de Senonge vous accueille encore quelques jours jusqu'au 26 août, de 14h à 19h.
2: Et puis il y a des ateliers vitraux pour enfants, c'est au Centre International du Vitrail, c'est pour les 10-14 ans. Atelier donc aujourd'hui et encore demain.
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1: Et on se retrouve à 8h pour l'info.
2: À tout à l'heure.
1: Alors, pour musique sur Intensité, voici Savage Garden, The Odd, juste après Mark Ronson, Miley Cyrus, c'est ce qui vous accompagne pour la musique jusqu'à 8h. Bon réveil.

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0: Et c'était Dizzy, c'est Théodora sur Intensité. Bienvenue sur Intensité, il est 8h, voici l'info avec Clémence Le Barry et Christophe Blondel. Bonjour Clémence.
1: Bonjour à tous. Le gouvernement, de nouveau en ordre de bataille. Emmanuel Macron convoque ce matin un conseil des ministres après les vacances. Il s'agit de la dernière rentrée pour le chef de l'État. Et parmi les dossiers chauds, le budget 2027. Déjà hier, l'insoumis Jean-Luc Mélenchon a promis la censure au gouvernement Lecornu sur un futur projet de loi de finances. Jean-Luc Mélenchon qui fait un bond dans les sondages pour la présidentielle. Le candidat insoumis se hisserait ainsi au second tour face à Marine Le Pen selon une enquête réalisée pour le groupe M6. Il obtiendrait ainsi 16% des suffrages au premier tour. Pour une élection présidentielle à laquelle veut participer Raphaël Glucksmann. Il a officialisé hier soir sur TF1 sa candidature pour 2027. Le cofondateur de Place Publique a également confirmé son intention de participer à la primaire co-organisée par son parti et les socialistes en octobre. L'eurodéputé âgé de 46 ans part favori de ce scrutin face notamment à Ségolène Royal ou aux députés Philippe Brun et Jérôme Gage. Le couple Moretti, de nouveau la une de l'actualité judiciaire en Suisse. Jacques Moretti vient d'être placé en détention provisoire. Le propriétaire et gérant français du bar de la station suisse de Crans-Montana incendié dans la nuit du Nouvel An est soupçonné de violence sur son épouse Jessica Moretti. Des faits qui se seraient déroulés dans la nuit du 11 au 12 août au domicile valaisan du couple. Retour en France, ces 16 départements sont toujours en vigilance orange aux orages aujourd'hui, de l'Allier au Var en passant par la Haute-Garonne et la Corrèze. Déjà hier soir, de violentes intempéries se sont abattues sur les Landes. Cette nuit, 7500 foyers étaient privés d'électricité sur le département. Arthur Fils frappe un grand coup en tennis. Le Français a remporté le Masters 1000 de Cincinnati. Le Français a battu l'Américain Francis Tiafoe en 3-7. Une victoire qui permet au jeune homme de 22 ans de s'offrir le plus beau titre de sa jeune carrière à une semaine du début du tableau principal de l'US Open. Et puis le Cécifoot remporte lui un 4e titre européen. L'équipe de France a battu l'Angleterre en finale, 1-0, et conserve son titre de championne d'Europe. Les Bleus sont également champions paralympiques depuis Paris 2024. Excellent début de matinée.
0: Salut Christophe.
2: Salut Geoffrey. Bonjour à tous. Un accident grave à hauteur d'un verre vers Paris hier soir. Un unique véhicule impliqué, 4 engins et 15 pompiers du secteur ont dû intervenir pour porter secours aux occupants. L'intervention s'est achevée vers 20h avec un bilan. 2 blessés au total, dont une en urgence absolue transférée sous surveillance médicale vers l'hôpital Percy. L'autre victime a été admise à Châteaudun. Ce début d'incendie également qui a mobilisé les secours hier en début d'après-midi à Chartres. Vers 13h, les pompiers ont été appelés rue des Grandes Filles pour un feu dans un bâtiment d'habitation. 13 pompiers de Chartres sourds et maintenant ont été envoyés sur place. Le sinistre provenait d'un compteur électrique situé au sous-sol. Une nouvelle page sous le signe de la proximité avec comme priorité la vie quotidienne des Chartrains. Voici la vision du nouveau maire de Chartres, Ladislas Vergne, parmi les premiers dossiers traités durant ses 5 premiers mois de mandat. Il cite notamment le projet de réouverture de la maison médicale à la Madeleine ou encore l'expérimentation d'un nouveau dépose minute sur le parvis de la gare. Le musée mobile sera présent dans les jardins Kellermann, donc de Châteaudun. Le MUMO, le célèbre musée mobile partenaire du centre Pompidou, fait escale donc dans ces jardins. Pendant 2 jours, le concept un semi-remorque transformé en galerie d'art qui apporte les chefs-d'œuvre de l'art moderne directement au plus près des habitants. C'est dès aujourd'hui. C'était le rendez-vous running du week-end en Eure-et-Loire. 1706 classés hier matin pour la 31e édition des foulées de la cathédrale à Chartres. Sur le plan sportif, Paul Péchard confirme son excellente forme dans le secteur. Après son succès à Mainvilliers l'hiver dernier, l'Orléanais décroche donc le 10 km en 32 minutes et 36 secondes. Le tableau féminin est dominé par Emma Guillou.
0: Et on passe à la météo.
2: Avec un soleil dominant, attention aux orages toutefois pour les communes proches du Loir-et-Cher ce matin et en Beauce cet après-midi. Les valeurs remontent avec 16 en ce moment, 19 dans la matinée, 26 à 27 cet après-midi. Demain, ciel nuageux le matin, encore des averses orageuses généralisées à l'ensemble du département. Demain après-midi, il fera 15 à 26 degrés.
0: Et on termine avec la revue de presse.
2: Et cette une de l'écho, les foulées au vert, plus de 1700 coureurs, je vous l'ai dit, ont participé donc à la course hier en page Chartres, les chantiers qui ont animé la ville cet été. Puis en page Châteaudun, portrait de Clément Poirier, directeur de cabinet de la ville.
0: Merci Christophe, on se retrouve évidemment à 8h30 pour le retour de l'info. Bienvenue sur Intensité, très bonne journée, nous sommes lundi 24 août, bonne reprise, bon courage également. Et pour les autres, si vous êtes encore en vacances, profitez bien. On va jouer dans quelques instants, dans 10 minutes, au Code Barre qui est de retour cette saison sur Intensité. Mais juste avant les Summer Songs, voici la bande originale de Bronzé, c'est Serge Gainsbourg avec Si, Sex and Son.
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0: Bruno Mars sur Intensité à 8h16. On va jouer au cahier de code-barre. Pardon, oui, le cahier de vacances c'est déjà fini. Mais là, c'est le code-barre qui revient. Vous le savez, pour cette rentrée, on vous offre des bons d'achat, 100 euros maximum à valoir dans le magasin Intermarché de Railworld de votre choix. Ça tombe bien puisque vous allez sûrement faire le plein, acheter des fournitures scolaires. Et donc, ces 100 euros max sont les bienvenus. Nous sommes avec Jean-Michel. Bonjour.
1: Bonjour
0: Jean-François. Bonjour Jean-Michel, comment ça va?
1: Bien, Jean-Michel.
0: Ça va, merci. Vous nous appelez de Chartres?
1: Oui, exactement. Oui.
0: C'est ça, vous faites quoi dans la vie?
1: Je suis chauffeur-livreur.
0: D'accord, vous êtes en vacances ou c'est fini les vacances?
1: Ah non, les vacances sont finies déjà.
0: D'accord, la reprise s'est bien passée?
1: Oui, oui, oui, mais pas de souci.
0: Bon, c'est le principal, on va pouvoir jouer ensemble comme je vous le disais. On va jouer au code-barre, peut-être pour vous, l'occasion de faire des courses. Vous avez sûrement besoin de faire des courses, faire le plein pour la rentrée.
1: Exactement, avec beaucoup de monde.
0: Voilà, exactement. Donc, ça va peut-être vous aider. La règle est simple. 5 codes barres à votre disposition. Vous choisissez celui que vous souhaitez. On le scanne. On découvre la somme qui se cache derrière. Évidemment, l'idée n'est de ne pas tomber sur le code barre perdant. Lequel choisissez-vous?
1: Eh ben, le 2, s'il vous plaît.
0: Le 2, allez.
2: 10 euros. 20 euros.
0: Ben voilà, 20 euros.
1: Ah ben merci.
0: Bravo, on vous envoie ça du côté de Chartres et vous allez en profiter dans quel Intermarché?
1: Les Trois Pots.
0: D'accord, et ben c'est nickel, on vous envoie ça très vite et pour que vous puissiez en profiter. Bonne journée Jean-Michel.
1: Merci également.
0: À très vite, au revoir.
1: Merci.
0: Allez, au revoir. N'hésitez pas à vous inscrire sur Intensité. On rejouera évidemment toute la semaine à 8h15. Le code jeu pour s'inscrire, c'est rentrer et vos coordonnées sur intensité.net et l'appli. Bonne chance. On repart en musique dans un instant avec Florence and the Machine et Lancelot.
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0: Excellent, lundi, bon début de semaine sur Intensité. On débute cette nouvelle semaine avec des offres près de chez vous. Avec cette offre à Épernon, un poste d'agent de conditionnement en intérim pour 18 mois. Les missions approvisionnement de la ligne en articles de conditionnement, contrôle qualité visuelle et encore changement de format et la maintenance de premier niveau. La référence France Travail, c'est la 211YJZZ. On recherche également un préparateur de commandes Drive en intérim pour un mois à Chartres. Il vous sera demandé de préparer les commandes clients en respectant les procédures établies. Chargement et déchargement des marchandises. Référence France Travail, c'est la 211YBBM. Enfin, sur Berchard-les-Pierres, on recherche agent d'entretien des collectivités chez l'émission Entretien de la voirie communale, entretien et mise en valeur des espaces verts et naturels. La référence France Travail, c'est la 211YZJN. C'est terminé pour la Minute Emploi sur Intensité. On se retrouve évidemment très vite pour de nouvelles offres. Très bonne journée à tous et à toutes.
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15: 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Ravi de vous retrouver sur Intensité. Voici le journal de la rédaction avec Christophe Jondel.
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17: Accident série sur les routes euréliennes, le Mumo à Châteaudun pendant 3 jours et puis la Coupe de France avec les premiers qualifiés et éliminés.
15: Salut Christophe.
17: Salut Geoffrey, bonjour à tous.
15: On débute avec cet accident entre deux véhicules sur la D910 à Auneau, Bleury, Saint-Symphorien.
17: Oui, c'était très tôt ce matin, vers 6h30, un poids lourd, une voiture sont entrés en collision. La circulation a donc été interrompue entre le bolide auto du Gué de Longroy et le rond-point d'Auneau. Trois personnes auraient été blessées dans ce choc et 15 pompiers de Chartres et Ablis ont été mobilisés pour cet accident. Hier soir, sur l'autoroute A11, un choc également à hauteur d'Anvers vers Paris. Un véhicule unique était impliqué, 4 engins et 15 pompiers du secteur ont dû intervenir. L'intervention s'est achevée à 20h avec un bilan de 2 blessés, dont un en urgence absolue, transporté vers l'hôpital Percy. L'autre victime a été admise à Châteaudun. Et puis cet accident aussi, hier au cœur de Lucé, vers 13h, un choc entre deux véhicules rue de la République. 14 pompiers ont été mobilisés. Accident qui impliquait 6 personnes au total. 3 d'entre elles indemnes. Une victime évacuée vers l'hôpital de Chartres.
15: Coup de chaud dimanche midi pour les riverains de la rue des Grandes Filles. Dieu à Chartres.
17: Un feu s'est donc déclaré vers 13h dans le sous-sol d'un bâtiment d'habitation, déclenchant l'intervention de 3

0: ou encore l'expérimentation d'un nouveau dépose minute sur le parvis de la gare. Pour cette rentrée 2026, l'école est au cœur des attentions avec deux projets à venir, selon Ladislas Vergne.
1: Le premier sujet, c'est la végétalisation des cours d'école. Vraie préoccupation qui m'a été remontée par de nombreux parents d'élèves. Ils ont envie que les cours d'école de Chartres soient végétalisés. J'entends leurs demandes et on va vraiment accélérer sur ce sujet. Moi, je lance un plan école pour les prochaines années. On va végétaliser la quasi-intégralité des cours de récréation des écoles de Chartres. Le deuxième sujet, pendant des années, le Rijard accueillait les écoliers chartrains le mercredi ou les vacances. Le Rijard est fermé depuis des années. Aujourd'hui, le modèle alternatif ne marche pas. Eh bien, moi, je souhaite, on est en train de faire des travaux pour ouvrir le Rijard le plus vite possible dans un cadre merveilleux qui est le Rijard à côté des Grands Prix.
0: Et en ce qui concerne les grands projets à venir pour la ville et pour instaurer sa politique, le maire de Chartres veut tout simplement poursuivre sur cette logique du quotidien.
1: On est une ville où aujourd'hui, on a beaucoup fait pour les grands projets. Moi, je ne les remets pas en cause, les projets structurants, les équipements. Là, aujourd'hui, il faut être à l'écoute du Chartrain et continuer comme ça. Donc, sur la santé, on en a parlé. Sur le parking, on va avancer. Sur la revitalisation du centre-ville, très important. Le parking joue un rôle. Mais là, on est en train de vraiment accompagner tous les commerçants pour réouvrir en centre-ville des commerces qui correspondent au Chartrain. Je souhaite également qu'il y ait de nouvelles enseignes et on est en train d'y travailler.
0: Et l'interview en intégralité à retrouver sur intensité.net. Le sport pour les seniors avec un atelier proposé à Lier-Combray aux plus de 60 ans. Séance animée par un professionnel. L'objectif, faire travailler ses muscles et surtout se prémunir des chutes. Initiative qui se déroulera donc tous les mardis à partir du 8 septembre de 15h30 à 16h30. Il faut s'inscrire au 02 37 33 09 74. Des demandes de subventions pour les associations à Dreux ouvertes. Pour en profiter, il faut donc en faire la demande et retourner en mairie centrale, donc au plus tard avant le 15 octobre. Pour les associations sportives, cela doit être adressé donc au service des sports directement.
2: Comment bien anticiper sa retraite et connaître ses droits ?
0: Les habitants de la Comcom, terre de Perche, concernés par le sujet, sont donc conviés à la loupe pour ce temps d'échange qui vous permettra de comprendre votre relevé de carrière, connaître l'âge de départ, les différents donc dispositifs ou encore estimer le montant de vos retraites. Ça se passera le 2 septembre, un mercredi de 15h à 17h au premier étage de l'espace France Service de la Loupe.
2: Le musée mobile sera présent dans les jardins Kellermann du 24 au 26 août.
0: C'est donc à Châteaudun jusqu'à mercredi. Le MEMO, célèbre musée mobile, partenaire du centre Pompidou, qui fait escale dans ses jardins et qui apporte donc les chefs-d'œuvre de l'art moderne directement plus près des habitants à l'intérieur. Une vingtaine d'œuvres de la collection nationale attendent petits et grands. C'est ouvert notamment aujourd'hui, demain et mercredi. C'était le rendez-vous running du week-end. 1706 classés hier matin pour la 31e édition des foulées de la cathédrale à Chartres. Sur le plan sportif, Paul Péchard confirme son excellente forme après son succès à Mainvilliers l'hiver dernier. L'Orléanais décroche le 10 km. Le tableau féminin est dominé par Emma Guillot. Et puis le foot, la Coupe de France. Premier tour pour les 30 clubs du département engagé. Premier choc donc qui a éliminé Épernon, un Breuzol qui a pris le Morodon et qui s'est imposé 11-0. Breuzol qui retrouvera le FC Drouet au deuxième tour. Lève donc est éliminé d'entrée face au Deportivo Orléans au tir au but, 5-4. Dans les autres résultats, l'UC West a corrigé l'UPE Vernouillet sur le score de 9-1. Défaite de Châteauneuf en Team Red. Drouet SSF se qualifie aux dépens d'Illiers-Combray 6-1.
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2: Allez, dans un instant, la météo et l'agenda, c'est juste après Alex Warren.

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1: On passe à la météo.
2: Exactement, avec pas mal de nuages, quelques éclaircies aujourd'hui, mais surtout des averses orageuses, notamment en Beauce ou encore pour les communes près du Loir-et-Cher ou encore de l'Orne.
1: Et les températures?
2: Eh bien, ça a commencé timidement avec 16 degrés au réveil, 19 degrés, c'est la moyenne dans la matinée. Et pour cet après-midi, eh bien, 25 degrés à Tremblay-les-Villages, 26 degrés à Dreux, Cloix ou encore Bonneval, 27 degrés plus à l'est du côté de Jonville et Maintenon.
1: Et demain mardi?
2: Eh bien, demain, ça sera un ciel donc nuageux le matin, averse orageuse dans l'ensemble du département l'après-midi. Il fera 15 à 26.
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1: Donnez votre sang aujourd'hui à Épernon de 15h30 à 19h à la salle de la Savonnière.
2: À nos jours, on fait la visite du zoo refuge La Tanière. C'est ouvert donc tous les jours de 10h à 18h.
1: Dans le hall de l'hôtel de ville de Châteaudun, expo poisson par les artistes de la région cloisienne.
2: Et puis ça commence demain, nos gens le retrouvent, le village estival au Gauchetière, ça sera au City Stade. Donc demain, mercredi, jeudi, vendredi et samedi de 14h à 18h.
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1: Merci Christophe, on se retrouve à 9h pour l'info.
2: À tout à l'heure.
1: Allez, on repart en musique pour vous réveiller. Voici AC/DC, Marine à suivre, encore John Legend, et il est 8h43.

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0: Ravi de vous retrouver sur Intensité, il est 9h. Voici l'info, tout de suite avec Clémence Le Barry et Christophe Blondel. Bonjour Clémence.
1: Bonjour à tous. La toute dernière rentrée d'Emmanuel Macron. Toute l'équipe gouvernementale va se retrouver ce matin pour un conseil des ministres autour du président. Un retour au travail après un été très agité, notamment à cause de la canicule et des incendies qui ont touché la Gironde, les Landes ou encore le Var. Mais désormais, il faut se tourner vers un autre dossier brûlant, le budget 2027. Et sans surprise, il va encore falloir faire des économies. Le Premier ministre aurait fixé comme objectif une réduction du déficit à 4,9% du produit intérieur brut. Emmanuel Macron qui doit également participer à une nouvelle réunion de la coalition des volontaires. L'Ukraine accueille aujourd'hui ses principaux soutiens européens. Une réunion co-présidée par Paris, Berlin et Londres. A noter que plusieurs dirigeants, dont Emmanuel Macron, devraient participer à distance à ces discussions. Kiev devrait en profiter pour demander des équipements de défense anti-aérienne. Et Yannick Jadot annonce son soutien à Raphaël Glucksmann. Le cofondateur de Place Publique a officialisé hier soir sur TF1 sa candidature à l'élection présidentielle. Il a également confirmé son intention de participer à la primaire co-organisée par son parti et les socialistes en octobre prochain. Cette nouvelle alerte météo, 16 départements sont en vigilance orange pour des risques d'orage de l'Allier au Var en passant par la Haute-Garonne et la Corrèze. Déjà hier soir, de violentes intempéries se sont abattues sur les Landes. Cette nuit, 7500 foyers étaient privés d'électricité dans le département. La garde à vue d'un policier a été prolongée hier par le parquet de Compiègne. Il serait impliqué dans un accident de la route mortel survenu dans la nuit de vendredi à samedi à Bienville après un refus d'obtempérer. A noter que la garde à vue de l'autre membre des forces de l'ordre, elle, a été levée. Alexander Seferin ne se présentera pas contre Gianni Infantino. Le président de l'UEFA, l'instance européenne du football, assure qu'il ne sera pas candidat aux prochaines élections à la tête de la FIFA. Et puis c'est une première depuis Tsonga en 2014. Arthur Fils a remporté le Masters 1000 de Cincinnati. Le Français a battu l'Américain Frances Tiafoe en 3-7. Excellente matinée à tous.
0: Merci Clémence. On passe à la locale avec Christophe Blondel. Salut Christophe.
2: Salut Geoffrey, bonjour à tous. Prudence si vous prenez la route ce matin avec cet accident entre deux véhicules sur la D910 à Auneau, un poids lourd, une voiture sont entrés en collision vers 6h30. La circulation est totalement interrompue. Donc entre le Boulit Auto, Guédelongroy, le rond-point d'Auneau, trois personnes seraient blessées. Grave accident également hier soir sur l'A11 à Anvers. Une seule voiture impliquée sur les deux occupants du véhicule. L'un a été transporté vers l'hôpital de Châteaudun. La seconde victime en urgence absolue a été transférée sous très haute surveillance médicale vers l'hôpital militaire de Percy. Les pompiers du département sur tous les fronts hier, puisqu'une autre intervention a mobilisé 13 soldats du feu à Chartres en début d'après-midi. Aux alentours de 13h, les secours ont été appelés rue des Grandes Figueux après un départ d'incendie dans un immeuble d'habitation. Le sinistre provenait d'un compteur électrique qui est situé au sous-sol. On reste à Chartres pour évoquer la politique locale et la méthode du nouveau maire. Après 5 mois de mandat, Ladislas Vergne entend faire de la proximité de la vie quotidienne sa grande priorité parmi les dossiers chauds sur la table. La réouverture tant attendue de la maison médicale dans le quartier de la Madeleine ou l'expérimentation d'un tout nouveau dépose-minute sur le parvis de la gare. Toujours dans le chef-lieu du département, une belle parenthèse culturelle qui s'ouvre aujourd'hui pour les familles. C'est le grand retour du musée mobile MUMO, célèbre semi-remorque transformé en galerie d'art contemporain et partenaire du centre Pompidou. Fait donc escale dans les jardins Kellerman à Châteaudun dès ce lundi jusqu'à mercredi, à bord une vingtaine d'œuvres nationales. Et puis les sports pour refermer ce week-end, l'ambiance à la fête hier dans les rues de Chartres avec la 31e édition des foulées de la cathédrale. 1706 coureurs ont franchi la ligne d'arrivée.
0: Et on passe à la météo.
2: Avec un soleil qui va dominer ce matin, dégradation orageuse attendue près du Loir-et-Cher hein, toutefois. Et puis en Beauce cet après-midi, côté température, nous avons 16 degrés actuellement. Le mercure grimpera jusqu'à 27 cet après-midi. Demain, vous prévoyez le parapluie avec des orages et averses généralisées à tout le département.
0: Et on termine avec la revue de presse.
2: Avec ce titre, en une de l'écho, les foulées au vert, plus de 1700 coureurs ont participé à la course hier en page Chartres, les chantiers qui ont animé votre ville cet été, puis en page Châteaudun, portrait de Clément Poirier, directeur de cabinet de la ville.
0: Merci Christophe, on se retrouve à 9h30 pour le retour de l'info. Très bonne journée, très bon lundi, nous sommes le 24 août. On repart en musique, voici pour prolonger les vacances, notre Summer Song, voici King Africa.
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0: King Africa sur Intensité. Restez avec nous, on marque une pause. On se retrouve dans 5 minutes avec Mal Smith, le programme télé et Clara Luciani.
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1: Sur votre plateau télé ce soir, des chasseurs de primes, une araignée torturée et du moonwalk. Et pour quelques dollars de plus sur France 3, film réalisé par Sergio Leone, le colonel Mortimer et un mystérieux étranger dont personne ne connaît le nom sont des chasseurs de primes qui poursuivent le même brigand. Quand ils se rencontrent, ils décident de faire équipe et de tenter d'arrêter l'un des fugitifs les plus recherchés de l'Ouest.
2: Porte-la tout droit à la gare. Le seigneur va s'en aller. Arrête. Monte-moi ça là-haut. Je t'ai dit à la gare. Là-haut.
1: Spider-Man 3 sur TMC, film avec Tobey Maguire. Peter Parker a enfin réussi à concilier son amour pour Mary Jane et ses devoirs de super-héros. Mais l'horizon s'obscurcit, la brutale mutation de son costume qui devient noir décuple ses pouvoirs et transforme sa personnalité pour laisser ressortir son aspect sombre.
3: La vengeance est comme un poison. Elle peut s'emparer de nous et nous transformer en monstres.
4: Ce costume, d'où vient-il ?
5: Cette substance semble être un parasite qui amplifie l'agressivité. On dirait que cette chose vous aime.
1: Michael Jackson, roi de la pop sur ses stars. Documentaire. Michael Jackson a défini le son et l'esprit des années 80 en mêlant pop, funk et soul. Il a brisé les barrières, révolutionné les clips musicaux et imposé de nouveaux standards. Son talent artistique a transformé la pop en un phénomène mondial. Et pour quelques dollars de plus sur France 3, Spider-Man 3 sur TMC et Michael Jackson, roi de la pop sur ses stars. Très belle soirée télé à tous.
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0: Et c'était Zazie, peu importe, sur Intensité. Dans un instant, le retour de l'info dans 4 minutes avec Christophe Blondel. On s'écoutera Taylor Swift également et on fera un point sur la météo et l'agenda.
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0: 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Allez, c'est le moment de s'informer tout de suite. Voici le journal avec Christophe Blondel.
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15: La D910 coupée suite à un accident tôt ce matin, le Mumeau à Châteaudun pendant 3 jours et puis 1700 finishers au foulé de la cathédrale.
0: Salut Christophe.
15: Salut Geoffrey, bonjour à tous.
0: Prudence si vous prenez le volant ce matin avec un accident entre deux véhicules sur la D910 au Noblerie Saint-Symphorien.
15: Et oui, c'est un poids lourd et une voiture qui sont donc entrés en collision vers 6h30. Circulation interrompue donc entre le Bully Toto, Auguet de Longrois et le rond-point d'Auneau. Trois personnes auraient été blessées dans le choc et 15 pompiers de Chartres et Ablis mobilisés sur place.
0: Grave accident de la circulation ce dimanche soir sur la 11.
15: Oui, c'était avant 20h. Une voiture seule a fait une lourde sortie de route à hauteur d'un verre dans le sens Province-Paris. 15 pompiers venus de Nogent-le-Rotrou, la Bazoche, Gouet, Autons du Perche et Brou ont été mobilisés. Le bilan, 2 blessés, dont un en état grave. La victime la plus touchée a été médicalisée, évacuée vers l'hôpital Percy en région parisienne. Cette collision hier à midi à Luzet, deux voitures se sont percutées vers 13h rue de la République, axe très emprunté. Au total, 5 engins et 14 pompiers ont été dépêchés sur place. Le bilan fait état de 6 personnes concernées. 3 ressorties indemnes, 3 autres ont été classées en urgence relative. Après régulation, une seule victime a été transportée au centre hospitalier de Chartres.
0: Un début d'incendie a mobilisé les secours ce dimanche, c'était à Chartres.
15: Oui, c'était vers 13h. Les pompiers ont donc été appelés à rue des Grandes Filles-Dieu pour ce feu dans un bâtiment d'habitation. 13 pompiers de Chartres Sourd et Maintenon ont été envoyés sur place. Le sinistre provenait d'un compteur électrique situé au sous-sol. Rapidement maîtrisé à l'aide d'un extincteur à poudre, le feu n'a pas fait de dégâts majeurs. Après une ventilation complète des lieux et des relevés rassurants, l'intervention s'est achevée vers 13h50 sans aucun blessé. C'est la première rentrée pour le nouveau maire de Chartres après 25 ans de mandat de Jean-Pierre Gorge. Ladislas Vingt, 34 ans, a créé la surprise en remportant les municipales en mars dernier. Depuis 5 mois désormais, il est donc à la tête de la ville-préfecture et a décidé d'ouvrir cette nouvelle page sous le signe de la proximité. Et sa priorité, c'est la vie quotidienne des Chartres.
7: On a très vite avancé sur un sujet essentiel pour Chartres, c'est les médecins. Le problème de médecin. Donc, la première décision que j'ai prise, c'est on va ouvrir une maison médicale à la Madeleine. Et ça, on y travaille tous les jours, parce que c'est un sujet essentiel. Un deuxième sujet, ça peut sembler tout simple, mais c'était très important, c'est permettre aux artisans, permettre aux livreurs d'avoir accès au centre-ville de Chartres sans problème. Jusqu'à mon arrivée, c'était quelque chose de tout à fait impossible. Il y avait des plages horaires beaucoup trop restrictives, tout le monde se plaignait. Eh bien, c'est ça la vie quotidienne des Chartrains, c'est s'intéresser à leurs problèmes.
15: Et parmi les premières décisions prises par Ladislas Vergne, il y a également la réouverture partielle des jardins de l'évêché en juin dernier, ou encore l'expérimentation d'un nouveau dépose minute sur le parvis de la gare. Autant de sujets urgents sur lesquels les Chartrains sont dans l'attente, selon le maire.
7: Quand on parle d'urgence également, c'est la question du stationnement à Chartres. Vous savez, tout le monde, les Chartrains et les gens extérieurs se plaignent d'un tarif extrêmement élevé pour les parkings souterrains à Chartres, c'est de 3 euros de l'heure. C'est quelque chose où, là encore, il ne faut pas perdre de temps. Et donc, je me suis tout de suite mis à la tâche pour négocier avec Q-Park pour qu'à partir de 2027, ce n'est pas encore fait, mais enfin, on y travaille, on va y arriver. On arrive à la première heure de stationnement gratuite à Chartres. Ça, c'est des urgences parce que c'est les urgences de la vie quotidienne du Chartrain.
15: Et parmi les dossiers de rentrée, le maire de Chartres souhaite avancer sur la végétalisation des cours d'école. Annonce lancer également un plan école en ce sens pour les prochaines années. Du sport pour les seniors, c'est l'atelier proposé par Ilié Combray aux plus de 60 ans. Ces séances animées par un professionnel ont pour but de faire travailler ses muscles afin de se prémunir des chutes. Cette initiative se déroulera tous les mardis à partir du 8 septembre de 15h30 à 16h30 et jusqu'à décembre à la salle des Archers. Complexe des Gloriettes.

0: Formation donc gratuite, temps d'échange qui permettra de comprendre votre relevé de carrière, connaître l'âge de départ, les différents dispositifs. Ça se passera le 2 septembre donc du côté de la Loupe.
1: Le musée mobile sera présent dans les jardins Kellermann du 24 au 26 août.
0: Et c'est donc à Châteaudun pendant 3 jours. Le concept, un semi-remorque transformé en galerie d'art qui apporte les chefs-d'œuvre de l'art moderne directement au plus près des habitants. À l'intérieur, une vingtaine d'œuvres de la collection nationale attendent petits et grands autour d'un thème très poétique cette année, Pompidou Circus. Un voyage dans l'univers du cirque du rêve. Notez que c'est libre et gratuit.
1: Succès populaire et sportif ce dimanche pour le grand retour des foulées de la cathédrale.
0: Oui, avec plus de 1700 coureurs qui ont franchi la ligne d'arrivée des 10 km sous le soleil chartrain. Côté résultat, victoire chez les hommes de l'Orléans et Paul Péchard, déjà vainqueur de la corrida de Mainvilliers en fin d'année dernière. Il s'impose en 32 minutes devant Flavien Jankowski et Egal Geoffroy. Chez les dames, c'est Maguillou qui décroche la première place devant Isabelle Barra et Latifa Ould Abdesalam. Et puis le foot avec la Coupe de France. Un premier tour pour les équipes de Raye-Loire, 30 clubs du département engagés. Le premier choc a éliminé Épernon. Brezol a pris le mort aux dents et mené déjà 6-0 à la mi-temps. A fini sur le score de 11-0. Brezol qui retrouvera le FC Drouet au deuxième tour. Pas de nouvelle idylle entre Lève et la Coupe de France cette année, éliminée au cinquième tour l'an dernier. Le FC Lève s'est incliné d'entrée au tir au but face au Deportivo Orléans. Et puis d'autres résultats pour Marboué qui passe sur forfait, l'UC West qui a corrigé l'UPE Vernouillé sur le score de 9-1. Défaite en revanche de Châteauneuf-Antimerret et Dreux-SSF se qualifie également aux dépens de Dillier-Combray 6-1.
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1: Allez, on se retrouve dans un instant pour la météo et l'agenda de ce lundi. C'est juste après Taylor Swift.

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1: On passe à la météo de ce lundi.
2: Ouais, avec une météo assez partagée entre soleil et nuages ce matin. Attention notamment aux averses orageuses, donc en Beauce dans la matinée. Averses orageuses qui se limiteront entre Nogent-le-Rotrou et Châteaudun cet après-midi.
1: Et les températures?
2: Eh bien, les températures, on a commencé à 16 degrés, 19 degrés dans la matinée en moyenne, et puis 25 degrés attendus cet après-midi du côté de la Loupe et la Bazoche-Gouët. 26 degrés, par exemple, à Nogent-le-Rotrou, Châteaudun, Veuve ou encore Chartres. 27 degrés à Épernon, Auneau et Toury.
1: Et demain,
2: ciel nuageux. Encore des averses orageuses généralisées à l'ensemble du département. Et donc, pour l'après-midi, il fera 15 à 26 degrés.
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1: Allez, encore quelques jours pour profiter du labyrinthe du Timaret. C'est jusqu'au 31 août, c'est de 10h30 à 19h.
2: Le don du sang passe par à Épernon, aujourd'hui à la salle Savonnière, de 15h30 à 19h.
1: La base de loisirs de Senonge vous accueille encore quelques jours jusqu'au 26 août, de 14h à 19h.
2: Et puis, il y a des ateliers vitraux pour enfants. C'est au Centre international du vitrail. C'est pour les 10-14 ans. Atelier donc aujourd'hui et encore demain.
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1: Merci Christophe, on se retrouve à 10h pour le retour de l'info. Il est 9h42, soyez les bienvenus sur Intensité. La matinale continue en musique, Coldplay, Pierre Demers tout de suite sur Intensité, votre radio en Eure-et-Loire.

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0: Pierre de Mer sur Intensité. 9h49, la matinale s'est terminée. Je vous laisse en compagnie de Ronan, de Ludo à 16h. Je vous retrouve demain dès 6h30. Très bonne journée sur Intensité et à demain. Très bon lundi, bienvenue sur Intensité. Nous sommes le 24 août. On débute ces anniversaires de stars.
1: Monsieur Potter, notre nouvelle célébrité.
2: Les premières années doivent savoir.
0: Eh oui, ça vous parle forcément. Rupert Grint fête aujourd'hui ses 37 ans. On parle cinéma toujours. Il est également humoriste, comédien, réalisateur. Alex Lutz fête ses 47 ans. La comédienne française Fabienne Cara fête ses 46 ans aujourd'hui. Et Jean-Michel Jarre, ses 77 ans. Bon anniversaire à vous si vous êtes né un 24 août.
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0: Merci à Geoffrey pour ce réveil ce matin. On se revoit demain matin 6h30, 10h. Salut, c'est Ronan. Ravi de vous retrouver avec Domino. Et juste avant, 10h, l'info. Avec Christophe Blondel et Clémence Lobary. Bonjour Clémence.
1: Bonjour à tous, on vient de l'apprendre. Philippe Bovard est mort. Le journaliste et animateur radio est décédé aujourd'hui à l'âge de 96 ans. Il a notamment présenté l'émission populaire Les Grosses Têtes pendant 37 ans. Philippe Bovard a également marqué les esprits à la télévision avec son émission Le Petit Théâtre de Bovard, diffusée entre 1982 et 1987. Un nouveau candidat dans la course à 2027, Raphaël Glucksmann, a officialisé hier soir sur TF1 sa candidature à l'élection présidentielle. Le cofondateur de Place Publique a également confirmé son intention de participer à la primaire co-organisée par son parti et les socialistes en octobre. L'eurodéputé âgé de 46 ans part favori de ce scrutin auquel plusieurs socialistes comme Ségolène Royal ou les députés Philippe Brun et Jérôme Guedj souhaitent participer en attendant une éventuelle candidature du premier secrétaire Olivier Faure. Et conséquence de cette annonce, Léa Salamé doit honorer sa promesse. La compagne de Raphaël Glucksmann quitte le journal de 20h de France 2. Elle l'avait annoncé en février dernier lors de son audition face à la commission d'enquête sur la neutralité et le financement de l'audiovisuel public. Léa Salamé conserve toutefois l'animation du talk show Quelle époque, chaque samedi soir sur France 2. Le chèque énergie sera bien reconduit dans le prochain budget. C'est l'annonce ce matin sur LCI de la porte-parole du gouvernement Maud Bréjon. Elle a également assuré que l'exécutif travaille à une reconduction des aides pour les secteurs les plus exposés à la hausse du carburant au-delà du 31 août. Le budget qui est au cœur du Conseil des ministres de rentrée. Un retour au travail ce matin après un été très agité, notamment à cause de la canicule et des incendies qui ont touché la Gironde, les Landes ou encore le Var. SOS Méditerranée dénonce un harcèlement en mer croissant envers migrants et navires de sauvetage. L'ONG de sauvetage en mer pointe notamment du doigt la coopération européenne avec les autorités libyennes en matière de dissuasion migratoire. De nouvelles intempéries attendues aujourd'hui. 16 départements du centre, du sud-ouest jusqu'au sud-est sont placés en vigilance orange aux orages. Et puis le tennis, il signe la plus grosse performance de sa carrière. Arthur Fils a remporté cette nuit le Masters 1000 de Cincinnati. Excellente matinée à tous.
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3: Bonjour à tous, on débute ce flash sous le signe du sport et du rassemblement populaire. C'était le grand rendez-vous running du week-end. La 31e édition des foulées de la cathédrale a rencontré un immense succès hier matin à Chartres avec pas moins de 1706 coureurs classés sous l'arche d'arrivée. Sur le plan purement sportif, l'Orléanais Paul Péchard confirme sa forme étincelante. Déjà vainqueur à Mainvilliers l'hiver dernier, il s'empare du 10 km. Le tableau féminin, quant à lui, était largement dominé par Emma Guillou. Si vous avez envie de prolonger les sorties ce week-end, sachez que l'art vient directement à votre rencontre dès ce matin. Le musée mobile, le fameux MUMO, partenaire du centre Pompidou, s'installe dans les jardins Kellerman jusqu'à mercredi à Châteaudun. Il s'agit d'un semi-remorque aménagé en véritable musée itinérant. À l'intérieur, vous pourrez contempler gratuitement une vingtaine d'œuvres majeures de la collection nationale autour du thème Pompidou Circus. Au-delà de l'animation culturelle, la vie quotidienne des habitants reste au cœur de l'action municipale chartraine. Après ses 5 premiers mois à la tête de la ville, le nouveau maire Ladislas Vergne dresse un premier bilan d'étape. Ses priorités sont claires. Donc la réouverture de la maison médicale dans le quartier de la Madeleine, réouverture partielle également des jardins de l'évêché ou encore la mise en place à l'essai d'un nouveau dépose minute devant la gare pour fluidifier le trafic. L'actualité locale, c'est aussi le chapitre des faits divers avec un bilan médical lourd hier soir près d'Anvers sur l'autoroute A11, une voiture seule en cause. 15 pompiers ont été mobilisés, 2 blessés, l'un conduit à l'hôpital de Châteaudun mais le second dans un état grave transféré vers l'hôpital Percy. Et puis un accident entre 2 véhicules sur la D910 à Auneau, Bleury, Saint-Symphorien. Choc entre un poids lourd et une voiture vers 6h30. La circulation a été totalement interrompue. 3 personnes auraient été blessées. On jette un œil par la fenêtre pour votre bulletin météo. Le soleil est présent ce matin au milieu des nuages. Attention, le temps se gâte avec un risque orageux, notamment sur la Beauce et pour les communes limitrophes au Loir-et-Cher. Les températures cet après-midi comprises entre 26 et 27 degrés. Belle journée.
0: Et merci pour ces infos. Le prochain point avec l'actualité tout à l'heure. De retour à 11h. Bonjour à tous. C'est Ronan. Ravi de vous retrouver après ces vacances pour certains. D'autres ont pris le chemin du boulot ce matin. Nous, on est toujours en mode été hein, jusqu'à cette semaine. On va en profiter avec justement ces Summer Songs qui sont là tout l'été pour vous faire redécouvrir des titres qui vous ont fait bouger. Exemple avec un boys band brésilien qui a été créé dans les années 80. Une nouvelle formation dans les années 90 et 97. Ce sera un gros carton et tube de l'été en France pendant la vague des boys bands. Avec la musique plutôt festive, le titre sera au top 5 du top 50 français en 1997. Et c'est tout de suite sur Intensité. Belle matinée.

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0: C'était Tame Impala sur Intensité, puis j'ai envie de commencer ce début de semaine avec des bonnes nouvelles sur Intensité.
1: 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La suite, Lala Young avec Messi sur Intensité. Ça, c'est tout de suite. Merci d'être avec nous.

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0: groupe Nanto-Angevin, Pony Pony Run Run sur Intensité. Et puis nous allons parler maintenant d'habitude. Alors ce matin, vous vous êtes réveillé avec la matinale d'Intensité dès 6h30. Est-ce que vous êtes du genre à prendre une douche qui dure? Eh bien figurez-vous que si vous prolongez indéfiniment votre temps sous douche, sous l'eau chaude du matin, sachez que c'est pas seulement une question d'hygiène ou de flemme. La psychologie s'est penchée sur ce réflexe. Elle révèle que les personnes qui restent longtemps sous la douche partagent trois traits de personnalité très précis. Une grande sensibilité émotionnelle, un besoin inconscient de sécurité, une forte propension à l'introspection. L'eau chaude sur la peau stimule la libération d'ocytocine et imite la sensation d'un câlin, d'une présence réconfortante. Donc rester sous la douche, c'est une forme d'auto-apaisement naturel pour recharger ses batteries émotionnelles avant d'affronter le monde extérieur. Voilà, vous vous sentez bien, donc ne vous en veuillez pas. Voici Jérémy Frérot. On continue maintenant avec Frérot sur Intensité.
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1: Et cette fois-ci, nous allons jouer avec Corinne. Bonjour.
2: Bonjour.
1: Bonjour Corinne, comment ça va?
2: Ça va très bien, merci.
1: Vous nous appelez de Warville, c'est ça? Les vacances, comment ça se passe? C'est fini ou...
2: Ah, c'est fini.
1: Déjà?
2: Depuis le 1er août.
1: Ça s'est bien passé?
2: Très bien.
1: Bon, c'est le principal. Vous allez sûrement déjà penser aux prochaines vacances?
2: Pas tout de suite.
1: Non,
2: on va attendre un peu.
1: Ça marche, on va pouvoir jouer ensemble, vous le savez. Je vous propose 3 questions. Ce sont des questions au niveau primaire. À la clé, un cadeau à chaque fois. Et puis, en cas de bonne réponse, évidemment, à vous de décider de passer ou pas à la question suivante. Malheureusement, à la première mauvaise réponse, vous pouvez tout perdre. Est-ce que vous êtes prête?
2: Je suis prête.
1: Allez, c'est parti. Je lance le chrono. Première question, niveau CP. CE1, quel est le surnom de la Terre?
2: La planète bleue.
1: Oui, bonne réponse. Deux entrées pour le Papé à Parc. Bravo.
2: Super.
1: Corinne, qu'est-ce qu'on fait?
2: On continue.
1: Deuxième question, niveau CE2, CM1. Qui a écrit les célèbres fables?
2: Les célèbres fables de La Fontaine.
1: Oui, bravo. Oui, il n'y a pas de piège.
3: Family Park, l'aventure commence ici.
1: Eh bien, 4 entrées pour Family Park. Alors, Corinne, qu'est-ce qu'on fait?
2: Je sais pas. J'arrête.
1: Vous arrêtez là?
2: Ouais.
1: Eh bien, bravo, Corinne. Je rappelle vos cadeaux, 2 entrées pour le Papéa Park et 4 entrées pour Family Park. Ça se passe à Tours. Et Papéa Park, c'est au Mans. Bravo.
2: Génial. Merci beaucoup.
1: Avec grand plaisir. Très bonne journée.
2: Bonne journée.
1: Au revoir.
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5: Bélier, si vous avez des demandes importantes à faire, c'est le moment ou jamais. Les taureaux, une idée géniale pour votre maison vous traverse l'esprit ce lundi. Gémeaux, vous pourriez bien attirer l'attention de manière très agréable. Les cancers, une promenade matinale vous donne le ton de la journée. Lion, on ne voit que vous, votre assurance et votre force. Vierge, lâchez cette éponge, allez plutôt lire en terrasse. Se détendre, c'est aussi important. Balance, un compliment sur votre allure vous fait rayonner ce lundi. Scorpion, votre flair est infaillible pour éviter une perte de temps. Les Sagittaires, un message amical vous redonne une belle motivation. Amis Capricorne, essayez de vous accorder du temps pour vous, juste pour vous. Verseau, vous avez besoin de légèreté, privilégiez les échanges simples et sincères. Et pour terminer, les Poissons, le succès est en route, il arrive.
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Et nous continuerons avec Marine, ce sera Escroc. 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Pendant tout l'été, profitez-en jusqu'au bout puisque l'été n'est pas terminé. Faut le rappeler quand même. On continue tout de suite avec Marine. Voici Escroc sur Intensité. C'est tout de suite.

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Robert regarde ailleurs. Nous, nous regardons ce qui se passe et on s'informera tout à l'heure. Rendez-vous en Eure-et-Loire, en France et partout dans le monde avec les infos qui arrivent tout à l'heure à 11h. Je vous propose aussi d'enchaîner avec Miles Smith, Niall Horan pour cette matinée, c'est Drive Safe. L'occasion de vous rappeler que vous restez prudents d'ailleurs si vous êtes au volant en train de nous écouter. Bon début de semaine.

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1: Merci d'être là à 11h. Les sons de l'été sont là avec Magic System juste avant. Bien sûr, les rédactions, c'est l'heure de s'informer. Christophe Blondel est avec Clémence Lovary. Bonjour Clémence.
2: Bonjour à tous. Il a marqué le monde de l'audiovisuel. Philippe Bouvard est mort aujourd'hui à l'âge de 96 ans. Il a notamment présenté l'émission populaire Les Grosses Têtes pendant 37 ans. Philippe Bouvard a également marqué les esprits à la télévision avec son émission Le Petit Théâtre de Bouvard, diffusée entre 1982 et 1987. La vigilance orange aux orages s'étend. 18 départements sont en alerte orange du centre du sud-ouest jusqu'au sud. L'Aude et les Pyrénées-Orientales sont désormais concernés. Déjà hier soir, de violentes intempéries se sont abattues sur les Landes, provoquant des incendies et des inondations. Cette nuit, 7500 foyers étaient privés d'électricité dans le département. Le gouvernement, de nouveau en ordre de bataille. Emmanuel Macron préside ce matin le Conseil des ministres après les vacances. Il s'agit de la dernière rentrée pour le chef de l'État. Et parmi les dossiers chauds, le budget 2027. Il devrait notamment prévoir une reconduction du chèque énergie. C'est l'annonce ce matin sur LCI de la porte-parole du gouvernement, Maud Bréjon. Elle a également assurer que l'exécutif travaille à une reconduction des aides pour les secteurs les plus exposés à la hausse des prix des carburants au-delà du 31 août. Yannick Jadot annonce son soutien à Raphaël Glucksmann. Le cofondateur de Place Publique a officialisé hier soir sur TF1 sa candidature à l'élection présidentielle. Il a également confirmé son intention de participer à la primaire co-organisée par son parti et les socialistes en octobre. Une nouvelle réunion de la coalition des volontaires. L'Ukraine accueille aujourd'hui ses principaux soutiens européens. Une réunion co-présidée par Paris, Berlin et Londres. Kiev devrait en profiter pour demander des équipements de défense anti-aérienne alors que la Russie intensifie encore ses attaques. Chine, bientôt en bourse à Hong Kong. La plateforme chinoise de vente de prêt-à-porter en ligne va faire son entrée sur le marché asiatique à partir du mardi 1er septembre. Elle vise ainsi une valeur boursière pouvant atteindre 23 milliards d'euros. Et puis, les Pays-Bas se retirent de l'Eurovision. Après une édition 2026 marquée par la participation controversée d'Israël, les Néerlandais estiment que le concours européen de la chanson n'est plus neutre. Excellente fin de matinée.
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3: Bonjour à tous, on débute ce flash sous le signe du sport et du rassemblement populaire. C'était le grand rendez-vous running du week-end. La 31e édition des Foulées de la Cathédrale a rencontré un immense succès hier matin à Chartres avec pas moins de 1706 coureurs classés sous l'arche d'arrivée. Sur le plan purement sportif, l'Orléanais Paul Péchard confirme sa forme étincelante. Déjà vainqueur à Mainvilliers l'hiver dernier, il s'empare du 10 km. Le tableau féminin, quant à lui, était largement dominé par Emma Guillou. Si vous avez envie de prolonger les sorties ce week-end, sachez que l'art vient directement à votre rencontre dès ce matin. Le musée mobile, le fameux MUMO, partenaire du centre Pompidou, s'installe dans les jardins Kellerman jusqu'à mercredi à Châteaudun. Il s'agit d'un semi-remorque aménagé en véritable musée itinérant. À l'intérieur, vous pourrez contempler gratuitement une vingtaine d'œuvres majeures de la collection nationale autour du thème Pompidou Circus. Au-delà de l'animation culturelle, la vie quotidienne des habitants reste au cœur de l'action municipale Chartraine. Après ses 5 premiers mois à la tête de la ville, le nouveau maire Ladislas Vergne dresse un premier bilan d'étape. Ses priorités sont claires. Donc la réouverture de la maison médicale dans le quartier de la Madeleine, réouverture partielle également des jardins de l'évêché ou encore la mise en place à l'essai d'un nouveau dépose minute devant la gare pour fluidifier le trafic. L'actualité locale, c'est aussi le chapitre des faits divers avec un bilan médical lourd hier soir près d'Invers sur l'autoroute A11. Une voiture seule en cause. 15 pompiers ont été mobilisés, 2 blessés. L'un conduit à l'hôpital de Châteaudun, mais le second dans un état grave transféré vers l'hôpital Percy. Et puis un accident entre 2 véhicules sur la D910 à Auneau, Bleury, Saint-Symphorien. Choc entre un poids lourd et une voiture vers 6h30. La circulation a été totalement interrompue. 3 personnes auraient été blessées. On jette un œil par la fenêtre pour votre bulletin météo. Le soleil est présent ce matin au milieu des nuages. Attention, le temps se gâte avec un risque orageux, notamment sur la Beauce et pour les communes limitrophes au Loir-et-Cher. Les températures cet après-midi comprises entre 26 et 27 degrés. Belle journée.
1: Merci beaucoup à Clémence Lebary et puis merci aussi à Christophe Landel. Vous revenez à midi, Christophe, pour nous informer. C'est l'heure de retrouver une dernière semaine avec des Summer Songs et pourquoi pas écouter un Magic System qui va bien. On ne les présente plus. Kilimier. Kilimier, c'est un morceau majeur du 5e album studio. Le groupe ivoirien sortira ça en 2007. On est au mois de juillet. Ça va sortir même plutôt fin du mois de juillet. Mais ça restera évidemment du zouglou, du coupé décalé, de la dance qui va cartonner. Ce sera un succès d'été. Et c'est maintenant sur Intensité. On en profite.
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L'incroyable rock électro de Muse à l'instant sur Intensité. Et puis côté été, on parle aussi de ces rendez-vous avec les samedis de l'été. Attirons garder un rendez-vous avec les samedis, vous le savez, la direction de ce site pour retrouver 19h à 23h rue de l'Abbaye, des samedis de l'été avec des concerts, barbecue, buvette, une ambiance très festive. Dernier rendez-vous ce samedi 29 août, le groupe Décibel va clôturer cette édition. Ce sera une grande soirée rock à ne pas manquer. Rendez-vous ce samedi donc, 19h à 23h rue de l'Abbaye, attirons garder. Les rendez-vous de l'été sont là à vivre jusqu'au bout. En parlant de bout, parlons aussi d'ailleurs au bout du monde. Et cette fois-ci, c'est avec Tibbs sur Intensité, tout au bout du monde.

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1: Sur votre plateau télé ce soir, des chasseurs de primes, une araignée torturée et du moonwalk. Et pour quelques dollars de plus, sur France 3, film réalisé par Sergio Leone, le colonel Mortimer et un mystérieux étranger dont personne ne connaît le nom sont des chasseurs de primes qui poursuivent le même brigand. Quand ils se rencontrent, ils décident de faire équipe et de tenter d'arrêter l'un des fugitifs les plus recherchés de l'Ouest.
2: Porte-la tout droit à la gare. Le seigneur va s'en aller. Arrête. Monte-moi ça là-haut. Je t'ai dit à la gare. Là-haut.
1: Spider-Man 3 sur TMC, film avec Tobey Maguire. Peter Parker a enfin réussi à concilier son amour pour Mary Jane et ses devoirs de super-héros. Mais l'horizon s'obscurcit, la brutale mutation de son costume qui devient noir décuple ses pouvoirs et transforme sa personnalité pour laisser ressortir son aspect sombre.
3: La vengeance est comme un poison. Elle peut s'emparer de nous et nous transformer en monstres.
4: Ce costume, d'où vient-il ?
5: Cette substance semble être un parasite qui amplifie l'agressivité. On dirait que cette chose vous aime.
1: Michael Jackson, roi de la pop sur ses stars, documentaire. Michael Jackson a défini le son et l'esprit des années 80 en mêlant pop, funk et soul. Il a brisé les barrières, révolutionné les clips musicaux et imposé de nouveaux standards. Son talent artistique a transformé la pop en un phénomène mondial. Et pour quelques dollars de plus sur France 3, Spider-Man 3 sur TMC et Michael Jackson, roi de la pop sur ses stars. Très belle soirée télé à tous.
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0: J'accueille D6 Théodora avec vous, mais avant cela...
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1: Et on joue avec Patrick. Bonjour Patrick.
2: Oui, bonjour.
1: Comment ça va Patrick?
2: Ça va très bien.
1: Vous nous appelez de Sourds, c'est ça?
2: Oui, c'est ça.
1: Et vous travaillez aujourd'hui?
2: Oui, oui, tout à fait.
1: Vous êtes dans votre camion, vous faites quoi?
2: Je suis livreur.
1: D'accord, ça se passe bien?
2: Très bien. Bon, super, c'est beau, très bien.
1: Et on en profite un peu chaud, on en profite. On va jouer ensemble pour, eh bien, comme je vous disais, pas mal de cadeaux. On va profiter de votre petite pause pour jouer ensemble. Donc, je vous pose trois questions maximum, des questions au niveau primaire. À chaque bonne réponse, un cadeau. À vous de décider si vous souhaitez passer à la question suivante, en sachant que vous pouvez tout perdre en cas de mauvaise réponse. Est-ce que vous êtes prêts?
2: Tout à fait.
1: Allez, c'est parti. Première question, question CPCE1. Quel instrument attire les objets en fer?
2: Quel instrument?
1: Oui, quel objet? Quel objet attire?
2: Un aimant.
1: Oui, bonne réponse.
0: Vos sessions au TN28.
1: Une session pour deux personnes au TN28 à Fontaine-Simon, pour commencer. Patrick, qu'est-ce que vous faites?
2: On continue.
1: Allez, deuxième question, CE2, CM1. Quel instrument possède 88 touches?
2: Un clavier de piano.
1: Oui, bonne réponse.
0: Refuge La Tanière.
1: Deux entrées au Refuge La Tanière à Nogent-le-Fay. Alors, qu'est-ce qu'on fait? La troisième question, où vous souhaitez?
2: Oui, allez-y,
1: ouais, on y va.
2: Oui.
1: Dernière question, CM2 Collège. Qui a découvert l'Amérique en 1492?
2: Christophe Colomb.
1: Ouais, bravo, c'est gagné.
0: Swing Golf de Brou.
1: Deux sessions de Swing Golf. Félicitations, bravo Patrick.
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1: Très bon lundi, bienvenue sur Intensité. Voici le Forum des associations avec les événements près de chez vous. Rendez-vous samedi à partir de 6h au plan d'eau de Vauve, ville-grenier de l'association des pêcheurs des villages vauvéens. 2 euros le mètre, nombreuses animations, expos de voitures et motos anciennes et structures gonflables. Réservation au 06 36 14 42 29. Samedi toujours, un samedi d'été à Inverre, terrain du Barque, ville-grenier de 8h à 18h, emplacement gratuit au 06 79 80 82 54, tournoi de pétanque à 14h, apéro, planche apéritive avec les brounottes à partir de 19h. Et ceci pour cette soirée, réservation au 02 37 97 30 95. Samedi, toujours à partir de 18h, place de l'église à Langeais, soirée guinguette animée par Dominique Philippot avec feu d'artifice, organisée par l'amicale L'Espérance. L'ardoise à 12 euros. Réservation recommandée au 06 26 26 70 45. Dimanche, à partir de 8h, dans le parc du château de Vers-les-Chartres, fête de l'attelage organisée par l'association des attelages de Raye-et-Loire. Maniabilité, dressage et marathon, entrée et parking gratuit. Dimanche, toujours à 13h, à la salle polyvalente de Mainvilliers, l'auto spécial bon d'achat des roses de l'espoir au profit de la SPA d'Amilly. 4 euros le carton à gagner jusqu'à 600 euros. Reza au 07 49 45 17 14. Dimanche toujours, de 8h à 18h, vide-grenier à Oisem, du comité des fêtes de Gaville-Oisem, 2 euros le mètre, réservation 07 86 97 30 63. Quelques maisons ouvertes et présence d'une structure gonflable sur la plaine des Jeux.

0: 7h. Place des Granges à Minières, vide-grenier des sapeurs-pompiers, 2,50€ le mètre. Démonstration de danse country, réservation au 07 68 41 67 30. On termine pour ce dimanche 30 août à partir de 8h à Choux, circuit des Volions, auto, carte, cross, entrée gratuite, organisée par Team Martin et Compétition. Et la veille, samedi 29, à partir de 20h, repas champêtre. Et c'est sur inscription au 06 72 32 71 86. On passe à des événements au mois de septembre, samedi 5 et dimanche 6 septembre à Pongouin, fête de la Saint-Lubin. Samedi 19h30, guinguette avec le duo Rapico. Dimanche, messe à 9h, repas champêtre sur réservation au 06 67 69 63 22. Et à 15h, une parade des enfants et une fête foraine présente tout le week-end. Samedi 5, toujours à 20h30, à la salle multi-activité de Courtalin, l'auto de l'amicale des pompiers d'Arroux. Plus de 2 500€ de bons d'achat gagnés, 3€ le carton. Dimanche 6 septembre, à partir de 6h, place de l'église à Corminville, brocante du comité des fêtes, 2€ le mètre, renseignement 06 17 42 30 24. Dimanche 6, toujours place de l'église à Mossereau, vide-grenier, premier vide-grenier de l'ACSL Motro, 2€ le mètre, réservation obligatoire avant le 31 août au 06 24 29 02 44 de 18h à 21h. À partir du 7 septembre, reprise des cours de gym fit Illier au complexe des Gloriettes à Illier-Combray, au programme fitness, Zumba, Zumba Kid, gym douce, marche nordique. L'association sera présente au forum des assos du 5 septembre au complexe Jean Moulin, renseignement 06 12 29 77 39. À partir du mardi 8 septembre à 18h30 à l'espace culturel Grégory Lemarchal à Bonneval, reprise des cours de l'association Solo Danse avec danse de bal, danse en ligne animée par Michel et Martine. Renseignement 06 11 73 54 15. Reprise de cours des Amis de la Danse de Yèvre le 8 septembre à 19h à la salle récréative, danse en ligne, danse de salon, en solo ou en couple. C'est tous les mardis de 19h à 22h, 55€ l'année, 2 cours d'essai gratuits, renseignements 06 86 84 29 64. Du vendredi 11 au dimanche 13 septembre à Yèvre, grande fête du loto de l'US Yèvre Cyclo, les 2 heures de tandem, marché artisanal, bourse au vélo, rando, samedi soir cochon grillé, renseignements sur usyèvrecyclo.sport au pluriel région au pluriel.fr. Samedi 12 septembre à Pézouf, randonnée dégourmand du Perche et au Vendômois. Départ de la salle des fêtes de 17h30 à 19h, parcours de 12 km avec 4 pauses gourmandes, au tarif de 17€ pour les adultes, 6€ pour les enfants, 23h feu d'artifice et le tout inscription avant le 8 septembre au 02 54 82 74 91. Dimanche 13 septembre, de 8h à 18h, à Warville, Bric-à-Brac, exposant, buvette, restauration, structure gonflable et musique. Inscription sur bricabrac.warville@gmail.com. Jusqu'au 19 septembre, à l'Office du tourisme de Frédéval, salle du Moulin, expo d'Elisabeth Fourgeot-Bourgeois, intitulée Clin d'œil et rêverie contemporaine. L'entrée est libre et gratuite du mardi au samedi de 14h à 18h. Renseignement 02 54 82 74 91. On termine avec cette annonce. Le musée École d'Anvers est ouvert de 14h à 18h, sauf les mardis et lundis. Et c'est ouvert uniquement pour les groupes sur réservation au 02 37 98 36 07. Le tarif individuel est de 5,50€ et c'est gratuit pour les moins de 6 ans. Et c'est terminé sur Intensité pour ce forum. On se retrouve très vite pour de nouvelles annonces. Très bonne journée à tous et à toutes.
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0: Guetta et Jennifer Lopez sur Intensité. On le disait, c'est la rentrée. Avec la rentrée qui approche, il y a aussi le sport.
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0: Absolument, nouvelle dimension des chars traînent avec le Chartres Métropole Basket Féminin. Les Blue Lights reviennent donc dans le haut niveau du basket français. Et pour la première fois de leur histoire, elles disputent donc l'Eurocup. L'émotion sera à vivre cette saison, on ne manquera pas ça. 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Ça débute d'ailleurs face à l'équipe, alors difficile à prononcer, l'équipe tchèque, Levartice Komutov. Voilà, donc n'hésitez pas, jeudi 24 septembre, oui, c'est pas si loin. Jeudi 24 septembre pour le match aller, ce sera une ambiance de folie, on compte sur vous. Allez, on continue avec la musique d'Intensité. À midi tout à l'heure, le point avec toute l'info.

0: Il est midi, David Tabaré avec Hot Summer Night. Les Summer Songs sont là juste après. Le point info, il est midi, les flashs. Christophe Blondel avec Elsa Ruo. Bonjour Elsa.
1: Bonjour à tous. C'est d'abord prudence cet après-midi sur une large partie sud-ouest du pays. On attend des orages virulents. 18 départements seront en vigilance orange. Ce sera dès 14h sur le Lot-et-Garonne et sur le Gers. Météo France prévoit un épisode très violent avec de fortes pluies, des chutes de grêle et de puissantes rafales de vent. Les orages vont ensuite gagner l'ouest du massif central et le sud-est en fin d'après-midi et dans la soirée. Et des averses orageuses ont déjà fait pas mal de dégâts sur les Landes hier dans la soirée. Plus de 150 interventions des secours, une vingtaine de communes touchées. Ce matin, plus de 7500 foyers étaient privés d'électricité et de nombreuses routes encore coupées, notamment dans le secteur de Peyrorade. Le gouvernement fait sa rentrée avec la préparation du budget 2027 au menu ce matin du premier conseil des ministres présidé par Emmanuel Macron, le chef de l'État qui reçoit depuis hier à Paris le prince héritier d'Arabie Saoudite, Mohamed Ben Salman. Un dîner d'État est prévu ce soir à l'Élysée. Une rentrée politique alors que la campagne de la présidentielle est lancée avec l'annonce de la candidature hier de Raphaël Glucksmann qui va participer à la primaire du PS et de place publique prévue début octobre. L'eurodéputé a aussi reçu ce matin le soutien d'un ancien candidat à la présidentielle, l'écologiste Yannick Jadot. Plus de 6 milliards d'euros pour l'Ukraine. L'Union européenne débloque une nouvelle enveloppe pour renforcer sa défense aérienne et exprime son soutien indéfectible au pays alors que la coalition des volontaires se réunit en début d'après-midi à Kiev autour de Volodymyr Zelensky. Le président ukrainien, le nouveau premier ministre britannique Andy Burnham est sur place. Enfin, de très nombreux hommages après l'annonce de la disparition de Philippe Bouvard. Le journaliste de radio et emblématique animateur des Grosses Têtes est mort à Cannes ce matin. Il avait 96 ans. Le maire de la ville, David Lisnard, écrit sur X: la France perd l'une de ses plus grandes voix, exigeante, espiègle et talentueuse. Pour Michel Drucker, Philippe Bouvard laissera une trace indélébile. Et c'est la fin de cette édition. Bonne journée, à notre écoute.
0: Info locale, Christophe Blondel. Bonjour à tous, on débute ce flash sous le signe du sport et du rassemblement populaire. C'était le grand rendez-vous running du week-end. La 31e édition des Foulées de la Cathédrale a rencontré un immense succès hier matin à Chartres avec pas moins de 1706 coureurs classés sous l'arche d'arrivée. Sur le plan purement sportif, l'Orléanais Paul Péchard confirme sa forme étincelante. Déjà vainqueur à Mainvilliers l'hiver dernier, il s'empare du 10 km. Le tableau féminin, quant à lui, était largement dominé par Emma Guillou. Si vous avez envie de prolonger les sorties ce week-end, sachez que l'art vient directement à votre rencontre dès ce matin. Le musée mobile, le fameux MUMO, partenaire du centre Pompidou, s'installe dans les jardins Kellerman jusqu'à mercredi à Châteaudun. Il s'agit d'un semi-remorque aménagé en véritable musée itinérant. À l'intérieur, vous pourrez contempler gratuitement une vingtaine d'œuvres majeures de la collection nationale autour du thème Pompidou Circus. Au-delà de l'animation culturelle, la vie quotidienne des habitants reste au cœur de l'action municipale chartraine. Après ses 5 premiers mois à la tête de la ville, le nouveau maire Ladislas Vergne dresse un premier bilan d'étape. Ses priorités sont claires. Donc la réouverture de la maison médicale dans le quartier de la Madeleine, réouverture partielle également des jardins de l'évêché ou encore la mise en place à l'essai d'un nouveau dépose-minute devant la gare pour fluidifier le trafic. L'actualité locale, c'est aussi le chapitre des faits divers avec un bilan médical lourd hier soir près d'Anvers sur l'autoroute A11, une voiture seule en cause. 15 pompiers ont été mobilisés, 2 blessés, l'un conduit à l'hôpital de Châteaudun mais le second dans un état grave transféré vers l'hôpital Percy. Et puis un accident entre 2 véhicules sur la D910 à Auneau, Bleury, Saint-Symphorien. Choc entre un poids lourd et une voiture vers 6h30. La circulation a été totalement interrompue. 3 personnes auraient été blessées. On jette un œil par la fenêtre pour votre bulletin météo. Le soleil est présent ce matin au milieu des nuages. Attention, le temps se gâte avec un risque orageux, notamment sur la Beauce et pour les communes limitrophes au Loir-et-Cher. Les températures cet après-midi comprennent entre 26 et 27 degrés. Belle journée.
2: Merci beaucoup à Christophe Blondel. À tout à l'heure, 12h30 pour le journal développé en intégralité, journal d'Eure-et-Loir. Allez, c'est l'heure des Summer Songs, dernière semaine pour retrouver les sons de l'été. Ce titre sera numéro 2 en Espagne en 2007, numéro 2 du top single en France en été 2008, 4e en Belgique, en Wallonie, numéro 6 en Suisse. J'ai nommé David Tabaré. On va retrouver maintenant le fameux Hot Summer Night, qui sera un deuxième single de l'artiste espagnol qui va cartonner donc en 2007-2008 avec ce titre-là. Ce sont les Summer Songs sur Intensité.

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Swims à l'instant, intensité, avec du sport aussi à ne pas manquer. C'est reparti pour l'Allure Challenge à Luisant, 3e édition. Après le succès de l'édition 2025, avec plus de 900 participants quand même, l'événement poursuit sa progression. Rendez-vous avec 1500 participants attendus. 3 courses nocturnes, 5, 10, 21, 100. Un rendez-vous du samedi 17 octobre prochain, ça va venir vite, hein, Luisant. 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Le petit pêcheur de Manon Lisa et la mine ton point à suivre.

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1: Excellent lundi, bon début de semaine sur Intensité. On débute cette nouvelle semaine avec des offres près de chez vous. Avec cette offre à Épernon, un poste d'agent de conditionnement en intérim pour 18 mois. Les missions approvisionnement de la ligne en articles de conditionnement, contrôle qualité visuelle et encore changement de format et la maintenance de premier niveau. La référence France Travail, c'est la 211 YJZZ. On recherche également préparateur de commandes drive en intérim pour un mois à Chartres. Il vous sera demandé de préparer les commandes clients en respectant les procédures établies. Chargement et déchargement des marchandises. Référence France Travail, c'est la 211 YBBM. Enfin, sur Berchat-les-Pierres, on recherche agent d'entretien des collectivités chez les missions entretien de la voirie communale, entretien et mise en valeur des espaces verts et naturels. La référence France Travail, c'est la 211 XZJN. C'est terminé pour la Minute Emploi sur Intensité. On se retrouve évidemment très vite pour de nouvelles offres. Très bonne journée à tous et à toutes.
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4: Et nous jouons avec Ludivine. Bonjour Ludivine.
5: Bonjour.
4: Bonjour, vous nous appelez de Flacey, c'est ça?
5: C'est ça.
4: Qu'est-ce que vous faites dans la vie?
5: Factrice.
4: D'accord, et ça se passe bien le boulot?
5: Oui.
4: Vous êtes en vacances ou vous bossez?
5: Non, je m'apprête à partir, retourner.
4: D'accord, bon. Bon courage, en tout cas, on va jouer ensemble rapidement avant que vous partiez travailler. La règle est très simple, je la rappelle, 3 questions niveau primaire, 1 cadeau à chaque bonne réponse. À vous de décider de continuer ou non, en sachant qu'à la première mauvaise réponse, vous pouvez tout perdre. Et surtout, je prendrai la première réponse que vous me donnerez. Okay. Est-ce que vous êtes prête?
5: Oui.
4: Allez, c'est parti, première question niveau CPCE1. Quelle est la couleur de la fleur du pissenlit?
5: Jaune.
4: Oui, bonne réponse.
3: Vos entrées à l'Odyssée.
4: 2 entrées à l'Odyssée, ah, le super. Complexe aquatique de Chartres. Qu'est-ce que vous faites, Ludivine?
5: On va continuer un petit peu.
4: Allez, vrai ou faux? En cas d'orage, il faut s'abriter sous un arbre.
5: Faux.
4: Oui, bonne réponse.
3: Mesdames, messieurs, le Vélorail va entrer en gare de Bayeux-Ermenonville.
4: Eh bien, c'est une balade pour vous et vos proches en Vélorail, du côté de Pont-sous-Galardon. Est-ce que vous continuez ou pas?
5: On va continuer.
4: Allez, dernière question. Quel est le plus grand pays du monde? Si vous prenez une carte, vous regardez, et d'après vous, quel est le plus grand pays du monde?
5: Je suis dans ma voiture, j'ai pas de carte.
4: Vous voyez à peu près?
5: La Russie.
4: Oui, bravo.
1: Family Park, l'aventure commence ici.
4: 4 entrées à Family Park et c'est gagné. Bravo, c'est un sans faute. Félicitations.
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4: Très très bon début d'après-midi avec nous, Intensité. Tame Impala revient et puis juste avant, c'est l'heure de retrouver les infos, le journal donc avec Christophe Blondel.
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17: Accident série sur les routes euréliennes, le Mumo à Châteaudun pendant 3 jours et puis la Coupe de France avec les premiers qualifiés et éliminés.
4: Salut Christophe.
17: Salut Geoffrey, bonjour à tous.
4: On débute avec cet accident entre deux véhicules sur la D910 à Auneau-Bleury-Saint-Symphorien.
17: Oui, c'était très tôt ce matin, vers 6h30, un poids lourd, une voiture sont entrés en collision. La circulation a donc été interrompue entre le bolide auto du Gué de Longroy et le rond-point d'Auneau. 3 personnes auraient été blessées dans ce choc et 15 pompiers de Chartres et Ablis ont été mobilisés pour cet accident. Hier soir sur l'autoroute A11, un choc également à hauteur d'un verre vers Paris. Un véhicule unique était impliqué, 4 engins et 15 pompiers du secteur ont dû intervenir. L'intervention s'est achevée à 20h avec un bilan de 2 blessés, dont un en urgence absolue, transporté vers l'hôpital Percy. L'autre victime a été admise à Châteaudun. Et puis cet accident aussi, hier au cœur de Lucé, vers 13h, un choc entre deux véhicules rue de la République. 14 pompiers ont été mobilisés. Accident qui impliquait 6 personnes au total. 3 d'entre elles indemnes. Une victime évacuée vers l'hôpital de Chartres.
4: Coup de chaud dimanche midi pour les riverains de la rue des Grandes Filles. Dieu à Chartres.
17: Un feu s'est donc déclaré vers 13h dans le sous-sol d'un bâtiment d'habitation, déclenchant l'intervention de 3 engins et 13 pompiers du secteur. À l'origine, un simple compteur électrique en flammes, vite éteint par les pompiers avec un extincteur à poudre. L'ensemble de l'immeuble a ensuite été ventilé par précaution.
4: Une nouvelle page sous le signe de la proximité, avec comme priorité la vie quotidienne des Chartrains. C'est la vision du nouveau maire de Chartres, Ladislas Vergne.
17: Oui, et parmi les premiers dossiers traités durant ces 5 premiers mois, il cite le projet de réouverture de la maison médicale à la Madeleine, la réouverture partielle des jardins de l'évêché en juin, ou encore l'expérimentation d'un nouveau dépose minute sur le parvis de la gare. Pour cette rentrée 2026, l'école est au cœur des attentions, avec 2 projets à venir, selon Ladislas Vergne.
18: Le premier sujet, c'est la végétalisation des cours d'école. Vraie préoccupation qui m'a été remontée par de nombreux parents d'élèves. Ils ont envie que les cours d'école de Chartres soient végétalisés. J'entends leurs demandes et on va vraiment accélérer sur ce sujet. Moi, je lance un plan école pour les prochaines années. On va végétaliser la quasi-intégralité des cours de récréation des écoles de Chartres. Le deuxième sujet, pendant des années, le Rijard accueillait les écoliers chartrains le mercredi ou les vacances. Le Rijard est fermé depuis des années. Aujourd'hui, le modèle alternatif ne marche pas. Eh bien, moi, je souhaite, on est en train de faire des travaux pour ouvrir le Rijard le plus vite possible dans un cadre merveilleux qui est le Rijard à côté des Grands Prix.
17: Et en ce qui concerne les grands projets à venir pour la ville et pour instaurer sa politique, le maire de Chartres veut tout simplement poursuivre sur cette logique du quotidien.
18: On est une ville où aujourd'hui, on a beaucoup fait pour les grands projets. Moi, je ne les remets pas en cause, les projets structurants, les équipements. Là, aujourd'hui, il faut être à l'écoute du Chartrain et continuer comme ça. Donc, sur la santé, on en a parlé. Sur le parking, on va avancer. Sur la revitalisation du centre-ville, très important. Le parking joue un rôle. Mais là, on est en train de vraiment accompagner tous les commerçants pour réouvrir en centre-ville des commerces qui correspondent au Chartrain. Je souhaite également qu'il y ait de nouvelles enseignes et on est en train d'y travailler.
17: Et l'interview en intégralité à retrouver sur intensité. sport.net. Le sport pour les seniors avec un atelier proposé à Lier-Combray aux plus de 60 ans. Séance animée par un professionnel. L'objectif, faire travailler ses muscles et surtout se prémunir des chutes. Initiative qui se déroulera donc tous les mardis à partir du 8 septembre de 15h30 à 16h30. Il faut s'inscrire au 02 37 33 09 74. Des demandes de subventions pour les associations à Dreux ouvertes. Pour en profiter, il faut donc en faire la demande et retourner en mairie centrale, donc au plus tard avant le 15 octobre. Pour les associations sportives, cela doit être adressé donc au service des sports directement.
4: Comment bien anticiper sa retraite et connaître ses droits ?
17: Les habitants de la Comcom, terre de Perche, concernés par le sujet, sont donc conviés à la loupe pour ce temps d'échange qui vous permettra de comprendre votre relevé de carrière, connaître l'âge de départ, les différents donc dispositifs ou encore estimer le montant de vos retraites. Ça se passera le 2 septembre, un mercredi, de 15h à 17h, au premier étage de l'espace France Service de la Loupe.
4: Le musée mobile sera présent dans les jardins Kellermann du 24 au 26 août.
17: C'est donc à Châteaudun jusqu'à mercredi. Le MUMO, célèbre musée mobile, partenaire du centre Pompidou.

0: approche le 10 km. Le tableau féminin est dominé par Emma Guillot. Et puis le foot, la Coupe de France, premier tour pour les 30 clubs du département engagé. Premier choc donc qui a éliminé Épernon, hein, Breuzol qui a pris le mort aux dents et qui s'est imposé 11-0. Breuzol qui retrouvera le FC Drouet au deuxième tour. Lève donc est éliminé d'entrée face au Deportivo Orléans au tir au but, hein, 5-4. Dans les autres résultats, l'UC West a corrigé l'UPE Vernouillet sur le score de 9-1. Défaite de Châteauneuf Antimes. Drouet SSF se qualifie aux dépens d'Illiers-Combray 6-1.
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1: On passe à la météo.
2: Exactement, avec pas mal de nuages, quelques éclaircies aujourd'hui, mais surtout des averses orageuses, notamment en Beauce ou encore pour les communes près du Loir-et-Cher ou encore de l'Orne.
1: Et les températures?
2: Eh bien, ça a commencé timidement avec 16 degrés au réveil, 19 degrés, c'est la moyenne dans la matinée. Et pour cette

0: Après-midi, eh bien 25 degrés à Tremblay-les-Villages, 26 degrés à Dreux, Cloix ou encore Bonneval, 27 degrés plus à l'est du côté de Jeanville et maintenant.
1: Et demain mardi.
0: Eh bien demain, ça sera un ciel donc nuageux le matin, averse orageuse dans l'ensemble du département. L'après-midi, il fera 15 à 26.
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1: Donnez votre sang aujourd'hui à Épernon de 15h30 à 19h à la salle de la Savonnière.
0: À nos jours, on le fait, la visite du zoo refuge La Tanière. C'est ouvert donc tous les jours de 10h à 18h.
1: Dans le hall de l'hôtel de ville de Châteaudun, expo poisson par les artistes de la région cloisienne.
0: Et puis ça commence demain, Nogent le retrouve, le village estival au Gauchetière, ça sera au City Stade. Donc demain, mercredi, jeudi, vendredi et samedi de 14h à 18h.
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4: Merci à Christophe Blondel pour cette météo et cet agenda, c'est fait. On va continuer avec Tame Impala, son fameux Tracool là maintenant sur Intensité. Et puis c'est la reprise du sport avec pas mal

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Avant de continuer avec Shakira et Burna Boy, du sport, je vous laisse avec la passe trail. 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Allez, on remonte vers la Coupe du Monde maintenant avec Shakira et Burna Boy. Moi, je vous dis à domani. Bye bye.

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0: Bonjour, bonjour à toutes et tous. Pas de hausse d'impôts pour les Français, c'est ce que promet la porte-parole du gouvernement pour l'an prochain. Maud Brigeon a fait le point à la sortie du premier Conseil des ministres après la pause estivale. Réunion présidée par Emmanuel Macron pour évoquer notamment la préparation du budget pour 2027. Un séminaire gouvernemental aura lieu dès lundi prochain pour évoquer ces questions budgétaires. Maud Brigeon annonce aussi l'interdiction des téléphones portables dans les lycées. La mesure pourra être effective dès cette rentrée. Et un peu plus d'une semaine avant la métropole, c'est aujourd'hui la rentrée scolaire à Mayotte. Retour en classe pour 120 000 élèves dans l'archipel, encore marqué par le passage dévastateur du cyclone Chido en décembre 2024. Des mobilisations de parents d'élèves ont lieu pour dénoncer la lenteur des réparations. Le Premier ministre Sébastien Lecornu sera lui en déplacement à Mayotte mercredi et jeudi. Dans l'actu également, vigilance renforcée face aux orages. 18 départements en alerte, du massif central jusqu'au sud-ouest et au sud-est. L'Aude et les Pyrénées-Orientales se sont ajoutées à la liste de Météo France ce matin. La SNCF annonce l'interruption totale du trafic à partir de 14h sur les grands axes du sud-ouest pour garantir la sécurité des personnels et des voyageurs. Dans les Landes, après les orages d'hier soir, il y a encore près de 3000 foyers privés d'électricité, selon le dernier bilan de la préfecture. La France perd une figure libre, une grosse tête. Les mots d'Emmanuel Macron après la mort de Philippe Bouvard ce matin. Le président salue celui qui, dit-il, aura accompagné des générations de Français par sa voix, son esprit, sa liberté de ton et son humour. Emblématique homme de radio, Philippe Bouvard avait 96 ans. Et puis en tennis, après son sacre à Cincinnati, Arthur Fils fait un gros coup au classement ATP. Il gagne 10 places et est désormais 11e joueur mondial. C'est seulement le 5e Français à remporter un Masters 1000. Prochain rendez-vous pour Arthur Fils, l'US Open, dernier grand chelem de la saison qui débute dimanche prochain. Voilà pour le point sur l'actualité de la mi-journée. Très bon début d'après-midi.
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2: Bonjour à tous. D'abord, cet accident tôt ce matin entre deux véhicules sur la D910 à Auneau. Un poids lourd, une voiture sont entrés en collision vers 6h30. La circulation a été entièrement coupée. Un homme de 22 ans a été grièvement blessé. Une femme de 18 ans, un homme de 46 ans plus légèrement touché. Tous les blessés ont été transportés à l'hôpital de Chartres. L'Odyssée ferme de façon temporaire pour réaliser sa vidange technique annuelle. Le bassin olympique intérieur est donc fermé dès aujourd'hui jusqu'au 4 septembre. Le bassin de 25 mètres et le bassin d'apprentissage seront en entretien du 1er au 4 septembre inclus. Quant à la pataugeoire, elle sera fermée le 7 septembre. Envie de prolonger les sorties de ce week-end, sachez que l'art vous rencontre ce matin à Châteaudun. Le musée mobile, le fameux MUMO, partenaire du centre Pompidou, s'installe dans les jardins à Kellermann jusqu'à mercredi. Il s'agit d'un semi-remorque aménagé en véritable musée itinérant. À l'intérieur, contemplez gratuitement une vingtaine d'œuvres majeures de la collection nationale autour du thème Pompidou Circus. C'était le grand rendez-vous running du week-end, 31e édition des foulées de la cathédrale, avec pas moins de 1706 classés sous l'arche d'arrivée. Sur le plan sportif, l'Orléanais Paul Péchard remporte donc la course. Le tableau féminin a été dominé par Emma Guillou. Et puis la météo, entre soleil, nuages et averses orageuses cet après-midi. Les températures varient entre 26 et 27 degrés. Demain, temps gris le matin et averse orageuse l'après-midi. Les températures seront comprises entre 15 et 26 degrés. Bel après-midi.
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1: Et nous allons jouer aujourd'hui avec Chantal. Bonjour Chantal.
2: Bonjour Geoffrey.
1: Comment ça va?
2: Très bien.
1: Vous nous appelez de Châteaudun, c'est ça?
2: Je vous appelle de Châteaudun.
1: Oui, vous faites quoi dans la vie?
2: Je suis retraitée.
1: D'accord, vous faisiez quoi avant?
2: J'étais institutrice.
1: D'accord.
2: Bon, à Châteaudun.
1: D'accord, ça se passe bien la retraite?
2: Très bien.
1: Bon bah c'est le principal. On va jouer ensemble pour donc plein de cadeaux, hein. Pas mal d'activités à faire auprès de la maison pour toute la famille. On va jouer au cahier de vacances. La règle est très simple. Je vous pose 3 questions maximum. Ce sont des questions au niveau primaire. À chaque bonne réponse, vous remportez un cadeau. À vous de décider si vous souhaitez passer à la question suivante ou non, en sachant qu'à la première mauvaise réponse, vous risquez de tout perdre. Et attention, hein, je n'accepte que la première réponse que vous me donnerez. Est-ce que vous êtes prête, Chantal?
2: Je suis prête.
1: Allez, c'est parti. Première question, je lance le chrono. C'est une question CP-CE1. Alors, donnez-moi en 6 lettres ce mot. C'est une courte période de repos après le déjeuner.
2: La sieste?
1: Oui, bonne réponse.
3: Family Park, l'aventure commence ici.
1: Il y a 4 entrées pour Family Park près de Tours.
2: Super.
1: Alors, avec plaisir, Chantal, qu'est-ce que vous faites? Est-ce que vous souhaitez passer à la question suivante ou on arrête là?
2: Oh oui, on va essayer.
1: Allez, deuxième question, niveau CE2, CM1. Dans quelle mer se jette la Seine?
2: Dans la Manche,
1: oui. Bonne réponse. J'ai eu peur.
4: Mesdames, messieurs, le Vélorail va entrer en gare de Bayeux-Hermenonville.
1: Eh bien, une balade en Vélorail à Pont sous Galardon.
2: Ah, super.
1: Alors, Chantal, qu'est-ce qu'on fait?
2: Oh, allez, je suis joueuse.
1: Allez,
2: continue.
1: C'est bien. Dernière question. Qui a peint la jeune fille à la perle?
2: Vermeer.
1: Oui, bonne réponse.
2: Je l'ai retrouvée.
1: Eh bien, deux entrées.
2: Je vois très bien le tableau.
1: Bah oui, ça compense au tableau. Deux entrées à Papé à Parc, c'est gagné, bravo.
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7: 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Et c'est aussi un service débarras vide-maison. Pensez-y.

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1: Très bon lundi, bienvenue sur Intensité. Voici le forum des associations avec les événements près de chez vous. Rendez-vous samedi à partir de 6h au plan d'eau de Vauve, ville-grenier de l'association des pêcheurs des villages vauvéens. 2 euros le mètre, nombreuses animations, expo de voitures et motos anciennes et structures gonflables. Réservation au 06 36 14 42 29. Samedi toujours, un samedi d'été à Inver, terrain du Barc, ville-grenier de 8h à 18h, emplacement gratuit au 06 79 80 82 54, tournoi de pétanque à 14h, apéro, planche apéritive avec les brouillottes à partir de 19h. Et ceci pour cette soirée, réservation au 02 37 97 30 95. Samedi, toujours, à partir de 18h, place de l'église à Langeais, soirée guinguette animée par Dominique Philippot avec feu d'artifice, organisée par l'amicale L'Espérance, l'ardoise à 12 euros, réservation recommandée au 06 26 26 70 45. Dimanche, à partir de 8h, dans le parc du château de Vers-les-Chartres, fête de l'attelage, organisée par l'association des attelages de Eure-et-Loire, maniabilité, dressage et marathon, entrée et parking gratuit. Dimanche, toujours à 13h, à la salle polyvalente de Mainvilliers, l'auto spécial bon d'achat des Roses de l'Espoir au profit de la SPA d'Amilly. 4 euros le carton à gagner jusqu'à 600 euros. Reza au 07 49 45 17 14. Dimanche, toujours de 8h à 18h, vide-grenier à Oisem, du comité des fêtes de Gaville-Oisem. 2 euros le mètre, réservation 07 86 97 30 63. Quelques maisons ouvertes et présence d'une structure gonflable sur la plaine des Jeux. On continue dimanche à Dampierre-sous-Brault, brocante, vide-grenier de l'Éveil d'Empierrois, 1 euro le mètre, baptême en limousine, expo de tracteurs, inscription 06 62 39 55 72. Dimanche toujours, fête de l'étang à Choux, organisée par le comité des fêtes, brocante, 2 euros, l'emplacement illimité avec une voiture, au programme inter-village du canton du Perche, bal gratuit, un feu d'artifice sur l'eau. Il y aura un repas champêtre le midi, le soir repas jambon à la braise et le tout sur réservation au 06 36 89 75 29. Dimanche 30, toujours à partir de 7h, place des Granges à Minières, ville-grenier des sapeurs-pompiers, 2,50 euros, démonstration de danse country, réservation au 07 68 41 67 30. On termine pour ce dimanche 30 août à partir de 8h à Choux, circuit des Volions, auto, carte, cross, entrée gratuite, organisée par Team Martin et Compétition. Et la veille, samedi 29, à partir de 20h, repas champêtre. Et c'est sur inscription au 06 72 32 71 86. On passe à des événements au mois de septembre, samedi 5 et dimanche 6 septembre à Pontgouin, fête de la Saint-Lubin.

0: existe toujours, place de l'Église à Mossoron, vide-grenier, premier vide-grenier de l'ACSL, Motro, 2 euros le mètre, réservation obligatoire avant le 31 août au 06 24 29 02 44 de 18h à 21h. À partir du 7 septembre, reprise des cours de gym fit Illié au complexe des Gloriettes à Illié-Combray, au programme fitness, Zumba, Zumba Kid, gym douce, marche nordique. L'association sera présente au forum des assos du 5 septembre au complexe Jean Moulin. Renseignements 06 12 29 77 39. À partir du mardi 8 septembre à 18h30 à l'espace culturel Grégory Lemarchal à Bonneval, reprise des cours de l'association Solo Danse avec danse de bal, danse en ligne animée par Michel et Martine. Renseignements 06 11 73 54 15. Reprise de cours des Amis de la Danse de Yèvre le 8 septembre à 19h à la salle récréative, danse en ligne, danse de salon, en solo ou en couple. C'est tous les mardis de 19h à 22h, 55 euros l'année, deux cours d'essai gratuits. Renseignements 06 86 84 29 64. Du vendredi 11 au dimanche 13 septembre à Yèvre, grande fête du loto de l'US Yèvre Cyclo, les 2 heures de tandem, marché artisanal, bourse au vélo, rando. Samedi soir, cochon grillé. Renseignements sur usyèvrecyclo.sport@regionau-pluriel.fr. Samedi 12 septembre à Pézouf, randonnée des gourmands du Perche et au Vendômois. Départ de la salle des fêtes de 17h30 à 19h. Parcours de 12 km avec 4 pauses gourmandes. Au tarif de 17 euros pour les adultes, 6 euros pour les enfants. 23h feu d'artifice et le tout inscription avant le 8 septembre au 02 54 82 74 91. Dimanche 13 septembre de 8h à 18h à Warville, Bric-à-Brac, exposant, buffet, restauration, structure gonflable et musique. Inscription sur bricabrac.warville@gmail.com. Jusqu'au 19 septembre à l'office du tourisme de Frédéval, salle du Moulin, expo d'Elisabeth Fourgeot-Bourgeois, intitulée Clin d'œil et rêverie contemporaine. L'entrée est libre et gratuite du mardi au samedi de 14h à 18h. Renseignements 02 54 82 74 91. On termine avec cette annonce. Le musée École d'Avert est ouvert de 14h à 18h, sauf les mardis et lundis. Et c'est ouvert uniquement pour les groupes sur réservation au 02 37 98 36 07. Le tarif individuel est de 5,50 euros et c'est gratuit pour les moins de 6 ans. Et c'est terminé sur Intensité pour ce forum. On se retrouve très vite pour de nouvelles annonces. Très bonne journée à tous et à toutes.
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0: Très bon lundi, bienvenue sur Intensité, nous sommes le 24 août. On débute ces anniversaires de stars.
1: Monsieur Potter, notre nouvelle célébrité.
2: Les premières années doivent savoir...
0: Et oui, ça vous parle forcément. Rupert Grint fête aujourd'hui ses 37 ans. On parle cinéma toujours. Il est également humoriste, comédien, réalisateur. Alex Lutz fête ses 47 ans. La comédienne française Fabienne Cara fête ses 46 ans aujourd'hui. Et Jean-Michel Jarre, ses 77 ans. Bon anniversaire à vous si vous êtes né un 24 août.

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0: Bonjour à tous. La rentrée ce matin pour le gouvernement avec le premier conseil des ministres. Il était notamment consacré aux questions budgétaires en vue des discussions à venir et la porte-parole du gouvernement indique qu'une copie de départ du budget 2027 sera proposée au Parlement. Maud Bréjon précise que le gouvernement ne prévoit pas de hausse d'impôts. Écoutez.
1: Ce que l'on souhaite, c'est que l'effort soit réparti le plus équitablement possible entre les différentes forces vives qui composent ce pays. Nous avons pris quelques engagements, nous aurons l'occasion d'en prendre d'autres, parmi lesquels effectivement pas de hausse d'impôts pour les Français, et je pense notamment aux classes moyennes, je pense notamment aux Français qui travaillent. Nous sommes dans un pays qui est déjà extrêmement fiscalisé, plus que la majorité de nos voisins européens. Il ne serait pas, en tout cas c'est notre position, ni raisonnable, ni souhaitable, ni admissible pour nos concitoyens d'aller vers davantage de fiscalité.
0: Et la porte-parole du gouvernement indique aussi que le chèque énergie sera reconduit et que l'interdiction des téléphones portables dans les lycées sera effective dès la rentrée. Une réunion de la coalition des volontaires en Ukraine. Les pays soutiens de Kiev se retrouvent autour de Volodymyr Zelensky. Emmanuel Macron y participe en visioconférence. Et sur X cet après-midi, le président salue un peuple qui défend sa liberté, sa souveraineté, son avenir. Le chef de l'État resté à Paris, où il reçoit depuis hier le prince héritier d'Arabie Saoudite, Mohamed Ben Salman. Des accords commerciaux doivent être annoncés et un dîner d'État est prévu ce soir à l'Élysée. SOS Méditerranée dénonce un harcèlement en mer croissant envers migrants et navires de sauvetage. L'ONG de sauvetage en mer pointe notamment du doigt la coopération européenne avec les autorités libyennes en matière de dissuasion migratoire. Et puis 18 départements du Sud en vigilance orange aux orages cet après-midi et ce soir. Du Gers à l'Allier, de la Dordogne à l'Aveyron, ainsi que ceux autour de la Méditerranée, des Pyrénées-Orientales jusqu'au Var. Météo France appelle à la prudence face à un épisode accompagné localement de phénomènes violents. Très bon après-midi.
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3: Bonjour à tous. D'abord, cet accident tôt ce matin entre deux véhicules sur la D910 à Auneau. Un poids lourd, une voiture sont entrés en collision vers 6h30. La circulation a été entièrement coupée. Un homme de 22 ans a été grièvement blessé. Une femme de 18 ans, un homme de 46 ans plus légèrement touché. Tous les blessés ont été transportés à l'hôpital de Chartres. L'Odyssée ferme de façon temporaire pour réaliser sa vidange technique annuelle. Le bassin olympique intérieur est donc fermé. Dès aujourd'hui jusqu'au 4 septembre, le bassin de 25 mètres et le bassin d'apprentissage seront en entretien du 1er au 4 septembre inclus. Quant à la pataugeoire, elle sera fermée le 7 septembre. Envie de prolonger les sorties de ce week-end, sachez que l'art vous rencontre ce matin à Châteaudun. Le musée mobile, le fameux MUMO, partenaire du centre Pompidou, s'installe dans les jardins à Kellermann jusqu'à mercredi. Il s'agit d'un semi-remorque aménagé en véritable musée itinérant. À l'intérieur, contemplez gratuitement une vingtaine d'œuvres majeure de la collection nationale autour du thème Pompidou Circus. C'était le grand rendez-vous running du week-end, 31e édition des foulées de la cathédrale, avec pas moins de 1706 classés sous l'arche d'arrivée. Sur le plan sportif, l'Orléanais Paul Péchard remporte donc la course. Le tableau féminin a été dominé par Emma Guillot. Et puis la météo, entre soleil, nuages et averses orageuses cet après-midi. Les températures varient entre 26 et 27 degrés. Demain, temps gris le matin et averses orageuses l'après-midi. Les températures seront comprises entre 15 et 26 degrés. Bel après-midi.
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1: Excellent lundi, bon début de semaine sur Intensité. On débute cette nouvelle semaine avec des offres près de chez vous. Avec cette offre à Épernon, un poste d'agent de conditionnement en intérim pour 18 mois. L'émission approvisionnement de la ligne en articles de conditionnement, contrôle qualité visuelle et encore changement de format et la maintenance de premier niveau. La référence France Travail, c'est la 211 YJZZ. On recherche également préparateur de commandes drive en intérim pour un mois à Chartres. Il vous sera demandé de préparer les commandes clients en respectant les procédures établies. Chargement et déchargement des marchandises. Référence France Travail, c'est la 211 YBBM. Enfin, sur Berchard-les-Pierres, on recherche agent d'entretien des collectivités chez l'émission Entretien de la voirie communale, entretien et mise en valeur des espaces verts et naturels. La référence France Travail, c'est la 211 YZJN. C'est terminé pour la Minute Emploi sur Intensité. On se retrouve évidemment très vite pour de nouvelles offres. Très bonne journée à tous et à toutes.
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1: Et on part direction Lèves. Bonjour Norman.
2: Bonjour.
1: Vous nous appelez donc de Lèves, vous êtes en vacances en ce moment ?
2: Tout à fait, ouais, en vacances.
1: D'accord.
2: Demain matin.
1: D'accord, ça se passe bien ?
2: Bah, écoutez, pour l'instant, ça se passe toujours bien les vacances.
1: Oui, bah oui, on sait jamais, vous avez beau temps ?
2: Alors, on est encore à Lèves, on part.
1: Ah, mais d'accord, ok, vous partez. D'accord, ok. Eh bien, l'occasion peut-être, quand vous allez revenir, par exemple, de prolonger un peu les vacances avec plein d'activités. La règle est très simple, hein, je vous le rappelle. 3 questions, un cadeau à chaque fois que vous me donnez une bonne réponse. À la première mauvaise réponse, attention, puisque vous pouvez tout perdre. Et surtout, réfléchissez bien à chaque fois, puisque je ne prendrai que la première réponse. Est-ce okay. que vous êtes prêts ?
2: Je suis prêt.
1: Allez, je lance le chrono. Question CP, CE1. Dites-moi, qui c'est si je suis semé dans la terre, je deviens une plante. De quoi s'agit-il ?
2: Une graine ?
1: Oui, ben voilà, tout simplement. Bravo, bonne ouais. réponse.
0: Place au labyrinthe Timray.
1: Deux entrées pour le labyrinthe du Timray.
2: Cool.
1: Alors, Norman, qu'est-ce que vous faites ?
2: Ouais, on continue.
1: Allez, deuxième question, niveau CE2, CM1, combien font 13 x 13 ?
2: 169.
1: Ouais, bonne réponse.
3: Family Park, l'aventure commence ici.
1: Eh bien, direction Family Park, on vous offre 4 places. Norman, qu'est-ce que vous faites ? Est-ce que vous faites...
2: Ouais, on continue.
1: Allez,
2: continue.
1: Dernière question. Ouais. Niveau CM2 collège, qui a peint la création d'Adam ?
2: Michelangelo.
1: Oui ! C'est gagné.
0: Refuge la tanière.
1: Deux entrées pour la tanière, et bien c'est un sans faute, bravo.
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1: Sur votre plateau télé ce soir, des chasseurs de primes, une araignée torturée et du moonwalk. Et pour quelques dollars de plus, sur France 3, film réalisé par Sergio Leone, le colonel Mortimer et un mystérieux étranger dont personne ne connaît le nom sont des chasseurs de primes qui poursuivent le même brigand. Quand ils se rencontrent, ils décident de faire équipe et de tenter d'arrêter l'un des fugitifs les plus recherchés de l'Ouest.
2: Porte-la tout droit à la gare. Le Seigneur va s'en aller. Arrête. Monte-moi ça là-haut. Je t'ai dit à la gare. Là-haut.
1: Spider-Man 3 sur TMC, film avec Tobey Maguire. Peter Parker a enfin réussi à concilier son amour pour Mary Jane et ses devoirs de super-héros. Mais l'horizon s'obscurcit, la brutale mutation de son costume qui devient noir décuple ses pouvoirs et transforme sa personnalité pour laisser ressortir son aspect sombre.
3: La vengeance est comme un poison. Elle peut s'emparer de nous et nous transformer en monstres.
4: Ce costume, d'où vient-il ?
5: Cette substance semble être un parasite qui amplifie l'agressivité. On dirait que cette chose vous aime.
1: Michael Jackson, roi de la pop sur ses stars, documentaire. Michael Jackson a défini le son et l'esprit des années 80 en mêlant pop, funk et soul. Il a brisé les barrières, révolutionné les clips musicaux et imposé de nouveaux standards. Son talent artistique a transformé la pop en un phénomène mondial. Et pour quelques dollars de plus sur France 3, Spider-Man 3 sur TMC et Michael Jackson, roi de la pop sur ses stars. Très belle soirée télé à tous.
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0: Bonjour à toutes, bonjour à tous. Les premiers orages éclatent sur le sud-ouest et Météo France prévoit un épisode violent avec localement de fortes pluies, des chutes de grêle et des rafales de vent à plus de 100 km/h. 18 départements sont placés en vigilance orange et ces orages vont peu à peu gagner l'ouest du massif central et le sud-est en fin d'après-midi et dans la soirée. Budget, canicule, piratage du fisc, téléphone portable interdit au lycée, le gouvernement a fait le point sur les dossiers de cette rentrée lors du Conseil des ministres et la porte-parole assure que le gouvernement ne prévoit pas de hausse d'impôts pour les Français l'an prochain. Maud Bréjon ajoute qu'il va falloir réduire les dépenses de l'État et évoque une possible contribution raisonnable des retraités. Enfin, concernant la cyberattaque qui a touché le fisc cet été, un conseil de défense est annoncé pour la mi-septembre. Une attaque de piraterie a visé Tara, ce voilier consacré à l'exploration scientifique. La fondation Tara Océan l'annonce aujourd'hui, mais les faits ont eu lieu jeudi dernier en Papouasie-Nouvelle-Guinée. L'équipage a été menacé par une dizaine d'individus armés. Plusieurs biens ont été volés, dont du matériel informatique. Vous l'avez peut-être constaté, la pub arrive sur ChatGPT. Sa maison mère, OpenAI, étend à partir d'aujourd'hui ses encarts publicitaires à une trentaine de marchés en Europe, dont la France. Des publicités pourront donc désormais apparaître dans les réponses de l'agent conversationnel en lien avec vos demandes. Les médias français sont en deuil. C'est par ces mots que débute le communiqué de l'Élysée qui rend hommage à Philippe Bouvard, mort ce matin à 96 ans. Pour le président de la République, il incarnait une forme de liberté de ton à la française. Le journaliste avait révélé de nombreux humoristes dans son émission Le Théâtre de Bouvard, comme Les Inconnus et Muriel Robin. Et puis on apprend aussi la disparition du comique belge Noël Godin, surnommé l'Entarteur. Il s'était fait connaître en entartant des personnalités publiques, notamment Bill Gates, Patrick Bruel, Nicolas Sarkozy et à de très nombreuses reprises Bernard-Henri Lévy. Noël Godin avait 80 ans. C'est la fin de ce flash. Bon après-midi.
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2: Bonjour à tous. D'abord, cet accident tôt ce matin entre deux véhicules sur la D910 à Auneau, un poids lourd, une voiture sont entrés en collision vers 6h30. La circulation a été entièrement coupée. Un homme de 22 ans a été grièvement blessé. Une femme de 18 ans, un homme de 46 ans plus légèrement touché. Tous les blessés ont été transportés à l'hôpital de Chartres. L'Odyssée ferme de façon temporaire pour réaliser sa vidange technique annuelle. Le bassin olympique intérieur est donc fermé. Dès aujourd'hui jusqu'au 4 septembre, le bassin de 25 mètres et le bassin d'apprentissage seront en entretien du 1er au 4 septembre inclus. Quant à la pataugeoire, elle sera fermée le 7 septembre. Envie de prolonger les sorties de ce week-end, sachez que l'art vous rencontre ce matin à Châteaudun. Le musée mobile, le fameux MUMO, partenaire du centre Pompidou, s'installe dans les jardins à Kellermann jusqu'à mercredi. Il s'agit d'un semi-remorque aménagé en véritable musée itinérant. À l'intérieur, contemplez gratuitement une vingtaine d'œuvres majeures de la collection nationale autour du thème Pompidou Circus. C'était le grand rendez-vous running du week-end, 31e édition des foulées de la cathédrale, avec pas moins de 1706 classés sous l'arche d'arrivée. Sur le plan sportif, l'Orléanais Paul Péchard remporte donc la course. Le tableau féminin a été dominé par Emma Guillou. Et puis la météo, entre soleil, nuages et averses orageuses cet après-midi. Les températures varie entre 26 et 27 degrés. Demain, temps gris le matin et averse orageuse l'après-midi. Les températures seront comprises entre 15 et 26 degrés. Bel après-midi.
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1: Delphine, comment ça va?
2: Ah, ça va, je suis en vacances, donc...
1: Tant mieux, vous êtes partie un peu?
2: Non, on a juste fait les samedis de l'été,
1: D'accord.
2: La guinguette à Courville et le forêt d'Arme.
1: C'est déjà bien.
2: Oui, c'est bien.
1: Et en plus, peut-être d'autres activités pour prolonger les vacances près de la maison. C'est ce que je vous souhaite.
2: Ce serait bien,
1: mais oui. Je vous pose trois questions maximum niveau primaire. À chaque bonne réponse, c'est un premier cadeau. À vous de décider de passer à la question suivante ou pas, en sachant que si vous me donnez une mauvaise réponse, vous pouvez tout perdre. Et surtout, attention, puisque je ne prendrai que la première réponse. Est-ce que vous êtes prête?
2: Oui.
1: Allez, c'est parti. Première question CP, C20. Vrai ou faux, un octogone possède 8 côtés?
2: Je dirais... Oui.
1: Oui, bonne réponse.
0: Vos invitations au canoë-kayak de Châteaudun.
1: Et ça fait 2 balades pour vous et la personne de votre choix, donc, du côté de Châteaudun avec le club de canoë-kayak du Noir.
2: Impeccable.
1: Qu'est-ce que vous souhaitez faire, Delphine?
2: Allez, on continue.
1: Allez, deuxième question. CE2, CM1, quel est le plus haut sommet des Alpes?
2: Le pas du Mont Blanc.
1: Ouais, bonne réponse.
3: Papéa!
1: Deux entrées pour Papéa Park, près du Mans. Ça, Delphine, qu'est-ce que vous faites?
2: Alors, mon petit voulait aller à Papéa, il arrête pas de m'en parler, alors je pense que je vais m'arrêter là.
1: Bon, félicitations, bravo à vous.
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1: La France est l'un des pays d'Europe qui finance le moins le rail. Une entreprise toulousaine désignée pour travailler sur le plus grand avion du monde. Et la voiture électrique devient un bien jetable dans un pays asiatique. La France parmi les plus mauvais élèves européens en matière du montant du financement des transports ferroviaires. Selon le classement de l'association Alliance pour le Rail, notre pays n'a consacré que 70 euros de dépenses publiques par habitant au chemin de fer l'an dernier, contre 222 en Allemagne. Mais ça s'explique en partie par le modèle de financement, puisque l'État demande à la SNCF de financer elle-même une grande partie du réseau via un fonds de concours. La France va collaborer dans la conception du Wind Runner.

0: essence ou diesel. Des chiffres chocs qui remettent en question notre conception traditionnelle de l'automobile, jusqu'ici perçue comme un bien durable, et le véritable bilan écologique de ce marché en plein essor.
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0: pensez à tous ceux qui bossent alors que d'autres sont en vacances. Enfin bon, vu la météo, on aurait pu espérer mieux quand même pour profiter des vacances. Là, avec Intensité, les 16h, ça va bien. Bruno Mars, Adjust My Test, ça va débarquer dans quelques minutes juste avant. La rédaction est avec nous. Voici l'info d'Oraloire et le flash.
1: Bonjour à tous. Un séminaire gouvernemental l'a prévu lundi prochain. Le Premier ministre rassemblera son équipe pour évoquer la cybersécurité, les canicules à répétition et les incendies de cet été ou encore la préparation du prochain budget. Un budget marqué par la tension des finances publiques, selon la porte-parole du gouvernement à l'issue du Conseil des ministres ce matin. Maud Bréjon assure que l'effort devra être réparti, mais n'envisage pas de nouvelles hausses d'impôts pour les Français. Maud Bréjon qui a aussi réagi à ce sondage d'Harris Interactive publié aujourd'hui et qui annonce un possible second tour entre Jean-Luc Mélenchon et Marine Le Pen à l'élection présidentielle l'an prochain. Selon la porte-parole du gouvernement, le rassemblement du Bloc central est une nécessité vitale pour le pays. Depuis la réunion, Édouard Philippe lui aussi a réagi, évoquant un risque réel et sérieux d'un duel entre le Rassemblement national et la France insoumise. Dans l'actu également, le trafic des trains perturbé cet après-midi sur plusieurs lignes du sud-ouest. En cause, les orages violents en cours de l'Occitanie jusqu'au Massif central. Ils vont ensuite se déplacer autour de la Méditerranée en fin de journée. Au total, 18 départements sont en vigilance orange aux orages. L'épisode doit se terminer dans la soirée. Jamais les océans n'avaient été aussi chauds sur la planète, avec une température moyenne relevée samedi dernier de 21,1 degrés selon l'observatoire européen Copernicus. Un record absolu lié au dérèglement climatique et au phénomène El Niño particulièrement intense cette année. La coalition des volontaires rassemblée à Kiev cet après-midi, alors que l'Ukraine fête l'anniversaire de son indépendance. On ne soumet pas un peuple libre, déclare Emmanuel Macron. Le président du Conseil européen, Antonio Costa, assure que l'Union européenne est prête à accueillir l'Ukraine en son sein. L'UE a aussi annoncé débloquer 6 milliards d'euros pour soutenir la défense aérienne ukrainienne. Et puis en cyclisme, le Tour d'Espagne est encore en France. Aujourd'hui, la troisième étape de la Vuelta est partie de Gruissant dans l'Aude, direction Font-Romeu dans les Pyrénées. Et demain, le peloton sera en Andorre. Voilà pour l'info. Bon après-midi.
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3: Bonjour à tous. D'abord cet accident tôt ce matin entre deux véhicules sur la D910 à Auneau. Un poids lourd, une voiture sont entrés en collision vers 6h30. La circulation a été entièrement coupée. Un homme de 22 ans a été grièvement blessé. Une femme de 18 ans, un homme de 46 ans plus légèrement touché. Tous les blessés ont été transportés à l'hôpital de Chartres. L'Odyssée ferme de façon temporaire pour réaliser sa vidange technique annuelle. Le bassin olympique intérieur est donc fermé dès aujourd'hui jusqu'au 4 septembre. Le bassin de 25 mètres et le bassin d'apprentissage seront en entretien du 1er au 4 septembre inclus. Quant à la pataugeoire, elle sera fermée le 7 septembre. Envie de prolonger les sorties de ce week-end, sachez que l'art vous rencontre ce matin à Châteaudun. Le musée mobile, le fameux MUMO, partenaire du centre Pompidou, s'installe dans les jardins à Kellermann jusqu'à mercredi. Il s'agit d'un semi-remorque aménagé en véritable musée itinérant. À l'intérieur, contemplez gratuitement une vingtaine d'œuvres majeures de la collection nationale autour du thème Pompidou Circus. C'était le grand rendez-vous running du week-end, 31e édition des foulées de la cathédrale, avec pas moins de 1706 classés sous l'arche d'arrivée. Sur le plan sportif, l'Orléanais Paul Péchard remporte donc la course. Le tableau féminin a été dominé par Emma Guillou. Et puis la météo entre soleil, nuages et averses orageuses cet après-midi. Les températures varient entre 26 et 27 degrés. Demain, temps gris le matin et averses orageuses l'après-midi. Les températures seront comprises entre 15 et 26 degrés. Bel après-midi.
0: Et ben ça, c'est fait pour les infos de la rédaction. 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

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Et voici Daft Punk, Get Lucky et

Rouge jusqu'à Villemory, on passe l'été, les vacances ensemble avec intensité. Et nous avons trouvé notre champion du jour, un jeune américain de 22 ans, tellement content d'être dans un avion direction les vacances, qu'il s'est particulièrement montré déjanté en touchant les seins et les fesses des hôtesses de l'air avant d'en frapper une qui lui avait fait une réflexion. Du coup, il y a plein de passagers qui lui ont bondi dessus pour le scotcher sur son siège, pour être tranquille pendant tout le vol. Bon, pas sûr qu'il ait pu aller directement à la plage en sortant de l'avion après un tel comportement quand même. Voici Mike Smith et Niall Horan, Drive Safe sur Intensité.

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1: Et pour jouer, nous sommes avec Marlène. Bonjour Marlène.
2: Bonjour.
1: Comment ça va Marlène?
2: Ça va bien et vous?
1: Ben ça va, merci. Vous êtes en vacances?
2: Non, pas de vacances cette année.
1: Pas de vacances, bon.
2: C'est non.
1: Pas... Bon, on est quand même là, ce qui est bien, vous allez pouvoir jouer avec nous et peut-être quand même profiter un peu avec des activités donc à faire près de la maison. Ça serait quand même pas mal pour essayer de profiter un peu de l'été. La règle est très simple. Je vous pose trois questions niveau primaire. À chaque bonne réponse, c'est un cadeau. Et à vous de décider si vous souhaitez continuer ou pas, en sachant que vous pouvez tout perdre si vous donnez une mauvaise réponse.
2: D'accord.
1: Est-ce que vous êtes prête?
2: Je suis prête.
1: Allez. Première question, c'est PCE1. Quel fruit donnent les pruneaux?
2: Les prunes?
1: Oui, tout simplement.
0: Vos entrées à l'Odyssée.
1: Eh bien, bravo, déjà deux entrées pour l'Odyssée, le parc aquatique à Chartres.
2: Ok.
1: Qu'est-ce que vous faites, Marlène? Est-ce que vous continuez ou pas?
2: Je continue.
1: Allez, deuxième question, CE2, CM1. Quel est le synonyme de joyeux?
2: Heureux.
1: Oui, bonne réponse.
3: Alors, les gants, c'est bon. Le casque, c'est bon. Le baudrier, c'est bon. 3, 2, 1.
1: Et il y a deux sessions à l'Acrocamp à Chartres.
2: Oh, bien.
1: Alors, qu'est-ce que vous faites, Marlène?
2: Je sais pas. Je pense que je vais m'arrêter là.
1: Vous arrêtez là? Eh bien, félicitations. Oui. Bravo.
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Et on a calé Diva Fonette et Taylor Swift, voici Opalite avec Intensité.

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1: De maintenant jusqu'à soir, on est en mode vacances en Eure-et-Loire avec intensité. Est-ce qu'ils sont là, les gourmands de gâteaux? On vient de vous trouver un gâteau qu'il est absolument déconseillé de manger puisqu'il a plus de 40 ans. Hein. C'est une part de gâteau du mariage de Lady Diana et du prince Charles. C'était en 1981. Une part gardée précieusement par une invitée de l'époque qui a décidé de le vendre aux enchères. Voilà. Prix départ 500 euros. Si ça vous tente d'avoir un morceau d'histoire, bon, ça fait cher le morceau de gâteau un peu périmé quand même. Dans quelques minutes, il sera 17h. La rédaction sera là. Avant ça, on a Zazie Larsen.

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1: Avoir la tête de certains, c'est compliqué hein, de se dire que c'est le boulot alors que d'autres en profitent encore des vacances. C'est l'été, 17h, c'est Intensité avec Alex sur Rennes Fever Dream. On a aussi un summer song qui va nous rappeler un titre culte des années 90. On vous fait découvrir tout ça dans quelques minutes. Juste avant, c'est à l'info de la Loire avec Robin Oulitreau et le Flash avec Elsa Rio.
2: Bonsoir à tous. La Corse à son tour placée en vigilance orange aux orages. Au total, 20 départements du sud sont concernés par cette alerte de Météo France qui prévoit des phénomènes localement très violents. Une dégradation orageuse d'ampleur traverse le pays depuis le milieu d'après-midi. Elle doit gagner le Massif central et le sud-est d'ici ce soir, puis la Corse dans la nuit. Météo France annonce des rafales de vent qui pourront aller jusqu'à 130 km/h sur les côtes de la Méditerranée. Le plafond des franchises médicales va passer à 140 euros. Une conséquence selon le gouvernement de l'inflation. Il était jusqu'ici de 100 euros. Et dans le détail, ce sera 70 euros pour les consultations et 70 euros pour les médicaments, les actes paramédicaux et le transport sanitaire. La mesure doit entrer en application le 1er octobre. La loi visant à interdire les téléphones portables au lycée dès la rentrée vient d'être promulguée par le chef de l'État. Emmanuel Macron estime que protéger les enfants des dérives des écrans ne peut plus attendre. Et il assure sur le réseau X que cette interdiction va permettre de retrouver la sérénité de l'apprentissage. Et ce sujet a été évoqué lors du Conseil des ministres ce matin, le premier après la pause estivale. La porte-parole du gouvernement indique également que le projet de budget du gouvernement pour 2027 ne comportera pas de hausse d'impôts pour les Français. Maud Bréjon ajoute qu'il va falloir réduire les dépenses de l'État et des ministères et elle évoque une possible contribution raisonnable des retraités. Encore de nombreuses réactions après la mort de Philippe Bouvard ce matin. Emmanuel Macron a salué celui qui, dit-il, aura accompagné des générations de Français par sa voix, son esprit, sa liberté de ton et son humour. Emblématique homme de radio, Philippe Bouvard avait 96 ans. Et puis on a aussi appris cet après-midi la disparition de l'entarteur Noël Godin, le comique belge qui lançait des tartes à la crème au visage de personnalités pour dénoncer leur arrogance. Parmi ses cibles, Nicolas Sarkozy, Patrick Bruel, Bill Gates et sa favorite Bernard-Henri Lévy. Et c'est la fin de ce rendez-vous d'information. Bonne fin d'après-midi à notre écoute.
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3: Bonjour à tous. D'abord, cet accident tôt ce matin entre deux véhicules sur la D910 à Auneau. Un poids lourd, une voiture sont entrés en collision vers 6h30. La circulation a été entièrement coupée. Un homme de 22 ans a été grièvement blessé. Une femme de 18 ans, un homme de 46 ans plus légèrement touché. Tous les blessés ont été transportés à l'hôpital de Chartres. L'Odyssée ferme de façon temporaire pour réaliser sa vidange technique annuelle. Le bassin olympique intérieur est donc fermé dès aujourd'hui jusqu'au 4 septembre. Le bassin de 25 mètres et le bassin d'apprentissage seront en entretien du 1er au 4 septembre inclus. Quant à la pataugeoire, elle sera fermée le 7 septembre. Envie de prolonger les sorties de ce week-end, sachez que l'art vous rencontre ce matin à Châteaudun. Le musée mobile, le fameux MUMO, partenaire du centre Pompidou, s'installe dans les jardins à Kellermann jusqu'à mercredi. Il s'agit d'un semi-remorque aménagé en véritable musée itinérant. À l'intérieur, contemplez gratuitement une vingtaine d'œuvres majeures de la collection nationale autour du thème Pompidou Circus. C'était le grand rendez-vous running du week-end, 31e édition des foulées de la cathédrale avec pas moins de 1706 classés sous l'arche d'arrivée. Sur le plan sportif, l'Orléanais Paul Péchard remporte donc la course. Le tableau féminin a été dominé par Emma Guillou. Et puis la météo entre soleil, nuages et averses orageuses cet après-midi. Les température varie entre 26 et 27 degrés. Demain, temps gris le matin et averse orageuse l'après-midi. Les températures seront comprises entre 15 et 26 degrés. Bel après-midi.
1: Voilà qui est fait pour l'info de la rédaction. On retrouve tout à l'heure à partir de 17h30. Avant ça, on retourne en plein cœur de l'année 1980.

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Alex Warren, Fever Dream, pour profiter de l'été des vacances. On aura l'heure avec intensité pour ceux qui ont envie de rester dans cette ambiance. D'ailleurs, alors que d'autres sont rentrés de vacances, eh bien, vous allez pouvoir vous rendre à Saint-Jean-Plage, juste au pied du château de Châteaudun. C'est jusqu'au 30 août, au jardin des Grands Moulins, qu'il y a Saint-Jean-Plage, avec plein d'activités loisirs pour s'amuser, faire des rencontres, genre ping-pong, amicalo, puissance 4, chambouto et domino. Et puis, il y a aussi une grande bibliothèque en libre accès avec de nombreux espaces pour se relaxer au bord du Loir. Saint-Jean-Plage, c'est tout l'été au jardin des Grands Moulins, jusqu'au 30 août. Dans les prochaines minutes, la rédaction sera de retour à 17h30. D'ici là, c'est Dizzy Théodora Mélodrama et puis Christina Aguilera sur Intensité.

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1: Excellent lundi, bon début de semaine sur Intensité. On débute cette nouvelle semaine avec des offres près de chez vous. Avec cette offre à Épernon, un poste d'agent de conditionnement en intérim pour 18 mois. Les missions approvisionnement de la ligne en articles de conditionnement, contrôle qualité visuelle et encore changement de format et la maintenance de premier niveau. La référence France Travail, c'est la 211YJZZ. On recherche également préparateur de commandes Drive en intérim pour un mois à Chartres. Il vous sera demandé de préparer les commandes clients en respectant les procédures établies. Chargement et déchargement des marchandises. Référence France Travail, c'est la 211YBBM. Enfin, sur Berchard-les-Pierres, on recherche agent d'entretien des collectivités chez l'émission Entretien de la voirie communale, entretien et mise en valeur des espaces verts et naturels. La référence France Travail, c'est la 211YZJN. C'est terminé pour la Minute Emploi sur Intensité. On se retrouve évidemment très vite pour de nouvelles offres. Très bonne journée à tous et à toutes.
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3: Et nous sommes avec Sophie, bonjour. Bonjour Sophie.
4: Bonjour.
3: Bonjour, comment ça va Sophie aujourd'hui ?
4: Ça va très bien.
3: Vous nous appelez Didier Combray.
4: Exactement.
3: C'est ça, comment ça va ? Vous êtes en vacances, vous travaillez ?
4: Je vais bientôt reprendre le travail.
3: D'accord, bon ça s'est bien passé les vacances ?
4: Oui.
3: Bon, c'est le principal. On va pouvoir jouer ensemble, comme je vous le disais, et peut-être justement prolonger un peu les vacances avec des activités à faire près de la maison. La règle est très simple. Je vous pose trois questions maximum, des questions au niveau primaire. À chaque bonne réponse, un cadeau. À vous de décider si vous souhaitez ou pas continuer et passer à la question suivante, en sachant que si vous me donnez une mauvaise réponse, c'est la banqueroute et vous pouvez tout perdre. Est-ce que vous êtes prête ?
4: Oui, je suis prête.
3: Allez, je lance le chrono. Première question, au niveau CPCE1. Vrai ou faux, un automobiliste a le droit de klaxonner en ville ?
4: Non, c'est faux.
3: Oui, bonne réponse.
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3: Deux sessions chez Dunois Carte à Lutz-en-Dunois. Pour commencer, Sophie, qu'est-ce que vous faites ?
4: Bon, on continue.
3: Allez, deuxième question au niveau CE2CM. Quel est le synonyme de début ?
4: Commencer ?
3: Oui, voilà.
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3: Eh bien, quatre entrées à La Tanière, le refuge La Tanière. Sophie, qu'est-ce que vous faites ?
4: On continue.
3: Allez, dernière question. Quel est, après le Pacifique, le plus grand océan du monde ?
4: L'Atlantique ?
3: Oui, bravo !
5: Alors, les gants, c'est bon, le casque, c'est bon, le baudrier, c'est bon. 3, 2, 1.
3: Eh bien, deux sessions d'acrobranche à l'acrocamp de Chartres. Bravo, Sophie, c'est un sans faute.
4: Merci.
3: Je rappelle vos cadeaux. Deux sessions chez Dunois Carte, quatre entrées à La Tanière et deux sessions d'acrobranche à l'acrocamp de Chartres. Bravo.
4: Super.
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16: 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Dans les Cébus ou les Philibus, le son qui sort le plafond, c'est Intensité à 17h30 avec Maria Carré, Pierre Demar aussi, je pense à vous. Juste avant, c'est l'info d'Eure-et-Loire et ça, c'était avec Robin Olitron. 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
17: Bonsoir à toutes et à tous. Une intervention est en cours au niveau du rond-point de la rocade de Chartres sur la D921 à Luisant et en direction de Fontenay-sur-Eure. C'est ce que nous rapportent plusieurs auditeurs d'Intensité. Une voiture se trouve dans le fossé. Les secours, pompiers et gendarmes sont actuellement sur place. Un incendie s'est déclaré en début d'après-midi à Chartres. 34 sapeurs-pompiers sont mobilisés rue Blaise Pascal pour un feu de bâtiment industriel. Le personnel a été évacué. 13 engins sont engagés pour parvenir à maîtriser les flammes dans ce bâtiment de 600 mètres carré totalement enfumé. L'intervention est toujours en cours. On reste à Chartres pour évoquer la politique locale et la méthode du nouveau maire. Après 5 mois de mandat, Ladislas Vergne entend faire de la proximité et de la vie quotidienne sa grande priorité. Parmi les dossiers chauds sur la table, la réouverture tant attendue de la maison médicale dans le quartier de la Madeleine, la réouverture partielle des jardins de l'évêché, mais aussi l'expérimentation d'un tout nouveau dépose minute sur le parvis de la gare pour faciliter le quotidien des usagers. Reportage à retrouver sur intensité.net. La rentrée approche pour tous et les forums des associations s'enchaînent. Mais ne se ressemble pas. En cœur de Beauce, vous avez rendez-vous le vendredi 4 septembre au gymnase d'Orgères en Beauce, le samedi 5 au complexe Jean Gallet des villages Vauvéens et le dimanche 6 au gymnase Michel Denise de Jeanville en Beauce. Une multitude d'activités et d'associations vous seront présentées. En sport, deux nouvelles recrues annoncées pour le C Chartres Volley. Le club accueille Lilian Lemeur, passé par Monaco, Cagnes-sur-Mer et Nice. Le réceptionneur attaquant d'1m90 est en provenance de Chaumont, où il a pu évoluer en Liga l'an passé. Le second, Yao Nienegbe, vient d'hier, club de N2 monté en élite. Formé à Asnières, le CCV peut compter sur ce passeur d'1m82, étant passé à plusieurs reprises dans des clubs d'élite, de Ligue B et même de Liga avec le Plessis Robinson. Ils rejoignent tous deux l'élite masculine chartraine cette année. Et la météo cette fin d'après-midi va rester nuageuse, de faibles averses risquent de faire leur apparition dans la soirée à Châteaudun, nogeant le Rotrou et Tremblay les villages. Les températures aussi entre 27 et 21 degrés. Pour demain, le temps va sérieusement se dégrader avec de grosses averses orageuses. Le département est en vigilance jaune orage. Côté mercure, les minimales sont de 17-18 le matin et les maximales de 24 degrés. Passez une très bonne soirée avec Intensité.
16: Merci Robin pour l'info, retrouvé tout à l'heure à partir de 18h. 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Est-ce que vous connaissez le Summer Mass? Nouvelle tendance, et on va vous dévoiler ça dans quelques minutes. Juste avant, c'est Pierre Lemar. 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

dans les boutiques du centre-ville à Héliécombré. C'est l'eau, c'est intensité, ça va bien. Et est-ce que vous connaissez le Summer Mass? C'est ceux qui fêtent Noël en plein été. Ça serait tendance, hein, surtout au Royaume-Uni. D'ailleurs, au plein de boutiques décident de proposer des produits de Noël en plein été. Donc à la place des bois écrevisses gonflables comme Patrick Chirac, eh bien on peut trouver des boules de Noël ou des bûches de Noël dans les rayons, juste pour s'inspirer des Noëls au soleil fêtés dans l'hémisphère sud. L'info de 18h30, de 18h, va débarquer juste avant ces news et puis Shakira et Burna.

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1: Il y en a qui se font plaisir dans les boutiques du centre-ville avec Intensité, la première journée de boulot, vous avez bien raison. 18h avec David Guetta, Jennifer Lopez, Save Me Tonight et aussi un Summer Song. Mais alors quel est ce Summer Song? Eh bien réponse dans quelques minutes, juste avant c'est l'info de Ralour avec Robin Oulitro et la rédaction qui est avec nous pour le Flash, c'est Lazario.
2: Bonsoir à toutes et tous, c'était la rentrée du gouvernement ce matin avec le premier conseil des ministres après la pause estivale et il était notamment consacré aux questions budgétaires en vue des discussions à venir au Parlement. La porte-parole du gouvernement indique qu'une copie de départ du budget 2027 sera proposée et Maud Bréjon précise qu'elle ne prévoit pas de hausse d'impôts. Un séminaire gouvernemental aura lieu dans une semaine, lundi prochain, pour évoquer ce budget, mais aussi les canicules et les incendies ou encore la cybersécurité. Un conseil de défense sur ce sujet est d'ailleurs annoncé pour mi-septembre. Autre sujet évoqué en conseil des ministres, l'interdiction des téléphones portables dans les lycées. Et Emmanuel Macron indique avoir promulgué la loi pour que la mesure soit effective dès cette rentrée, afin, a dit le président, de retrouver la sérénité de l'apprentissage. Ce ne sera finalement pas un doublement des franchises médicales, mais une hausse de 40%. Le plafond de ce reste à charge payé par l'assuré va passer de 100 à 140 euros dès le 1er octobre, selon le projet de décret. Le gouvernement justifie l'augmentation par l'inflation depuis 2005. À la une ce soir également, les orages localement violents. Ils touchent les Pays de la Loire jusqu'à l'Occitanie et perturbent notamment le trafic des trains. 20 départements sont en vigilance orange sur le sud-ouest, le massif central jusqu'au littoral de la Méditerranée, ainsi que la Corse où le phénomène est attendu dans le courant de la nuit. Ailleurs, l'épisode doit se terminer dans la soirée. En bref, le maire insoumis de Saint-Denis, visé par une enquête pour détournement de fonds publics, annonce du parquet national financier. Cela concerne l'emploi de Balib Bagayoko à la RATP. Selon les révélations du Canard enchaîné, mi-août, il s'agissait d'un emploi de complaisance alors que l'élu LFI était maire adjoint à Saint-Denis. Enfin, il incarnait une forme de liberté de ton à la française pour Emmanuel Macron. Philippe Bouvard est mort à 96 ans ce matin à Cannes, où il habitait depuis de nombreuses années. Journaliste et animateur, il avait révélé de nombreux humoristes, notamment Les Inconnus et Muriel Robin. Voilà pour l'info. Bonne fin de journée.
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3: Bonsoir à toutes et à tous. Un incendie s'est déclaré en début d'après-midi à Chartres. 34 sapeurs-pompiers ont été mobilisés rue Blaise Pascal pour un feu de bâtiment industriel. 13 engins ont été engagés pour parvenir à maîtriser les flammes dans ce bâtiment de 600 mètres carrés totalement enfumé. Fin d'intervention déclarée à 17h35, 6 personnes sont placées en chômage technique. Il n'y a aucune victime. Une intervention est en cours au niveau du rond-point de la rocade de Chartres sur la D921. À Luisant et en direction de Fontenay-sur-Eure. C'est ce que nous rapportent plusieurs auditeurs d'Intensité. Une voiture se trouve dans le fossé. Les secours pompiers et gendarmes sont actuellement sur place. On reste à Chartres pour évoquer la politique locale et la méthode du nouveau maire. Après 5 mois de mandat, Ladislas Vergne entend faire de la proximité et de la vie quotidienne sa grande priorité. Parmi les dossiers chauds sur la table, la réouverture tant attendue de la maison médicale dans le quartier de la Madeleine, la réouverture partielle des jardins de l'évêché, mais aussi l'expérimentation d'un tout nouveau dépose minute sur le parvis de la gare pour faciliter le quotidien des usagers. Reportage à retrouver sur intensité.net. La rentrée approche pour tous et les forums des associations s'enchaîne mais ne se ressemble pas. En cœur de Beauce, vous avez rendez-vous le vendredi 4 septembre au gymnase d'Orgères en Beauce, le samedi 5 au complexe Jean Gallet des villages vauvéens et le dimanche 6 au gymnase Michel Denise de Jeanville en Beauce. Une multitude d'activités et d'associations vous seront présentées. En sport, deux nouvelles recrues annoncées pour le C Chartres Volley. Le club accueille Lilian Lemeur, passé par Monaco, Cagnes-sur-Mer et Nice. Le réceptionneur attaquant d'1m90 est en provenance de Chaumont où il a pu évoluer en Liga l'an passé. Le second, Yao Nienegbe, vient d'hier, club de N2 monté en élite. Formé à Asnières, le CCV peut compter sur ce passeur d'1m82, étant passé à plusieurs reprises dans des clubs d'élite, de Ligue B et même de Liga avec le Plessis Robinson. Ils rejoignent tous deux l'élite masculine chartraine cette année. Et la météo cette fin d'après-midi va rester nuageuse, de faibles averses risquent de faire leur apparition dans la soirée à Châteaudun. Nogent le Rotrou et Tremblay les villages, les températures aussi entre 27 et 21 degrés. Pour demain, le temps va sérieusement se dégrader avec de grosses averses orageuses. Le département est en vigilance jaune-orage. Côté mercure, les minimales sont de 17-18 le matin et les maximales de 24 degrés. Passez une très bonne soirée avec Intensité.
1: Bonnes vacances les Auréliens avec intensité. Ouais, il y en a qui en profitent encore, comme nous. D'ailleurs avec le Summer Song, chaque début d'heure qui nous rappelle des souvenirs autour 26 ans en arrière. Nous sommes en plein cœur de l'été 2000 et à la radio on entendait ça. L'outil avec trop peu de...

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0: on joue à l'histoire du noir. Vous êtes avec Intensité et on peut profiter de l'été encore avec les samedis de l'été de Tiron Gardé. 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La rédaction sera bientôt de retour pour l'info. Ça, c'est prévu à partir de 18h30. Juste avant, voici Lancelot sur Intensité.
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1: Et nous sommes avec Marie-Flore. Bonjour Marie-Flore.
2: Bonjour.
1: Bonjour Marie-Flore, comment ça va ?
2: Ça va, merci.
1: Vous nous appelez de Saint-Aubin-des-Bois, c'est ça ?
2: C'est ça.
1: Vous êtes en vacances ou pas du tout ?
2: Non, les vacances sont finies, j'ai recommencé hier.
1: D'accord, bon, ça va pas trop compliqué la reprise ?
2: Oh, on n'apprécie jamais de reprendre.
1: Voilà. Et comme je dis à chaque fois, il faut penser déjà aux prochaines vacances.
2: Voilà, exactement.
1: Essayer de se projeter. Et on va jouer ensemble avec peut-être la clé des activités pour prolonger un peu les vacances. La règle est très simple. Je vous pose trois questions maximum niveau primaire. À chaque bonne réponse, un cadeau. À vous de décider si vous souhaitez vous arrêter ou continuer. En sachant que la première mauvaise réponse, vous pouvez tout perdre. Et surtout, il faut bien penser au fait que je ne prendrai que la première réponse. Donc prenez un peu de temps pour réfléchir. Est-ce que vous êtes prête ?
2: Oui, je suis prête.
1: Allez, je lance le chrono. Question CPCE1. Quel insecte fabrique de la soie ?
2: Le ver.
1: Oui, bonne réponse.
0: Vos sessions au TN28.
1: Eh bien, une session pour 4 personnes du côté du TN28 à Fontaine-Simon.
2: Super, très bien.
1: Avec du téléski nautique, entre autres. Est-ce que vous continuez ou pas ?
2: Oui, c'est continué.
1: Allez, deuxième question. Vrai ou faux ? La planète Mercure est la planète la plus chaude ?
2: Non.
1: Oui, bonne réponse.
0: Escalader jusqu'au sommet avec Chartres à bloc.
1: Deux entrées à Chartres à bloc. Marie-Flore.
2: On va continuer.
1: Allez, dernière, c'est bien, vous êtes joueuse. Dernière question, CM2 collège, quel pays a pour capitale Séoul ?
2: La Corée.
1: La Corée ?
2: Du Sud.
1: Oui.
0: Vos entrées à l'Odyssée.
1: Eh bien, deux entrées, bravo pour l'Odyssée. Félicitations. Félicitations.
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13: 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À la radio, sur internet, sur smartphone et sur ton mode fin de journée, 18h30, c'est Intensité avec la rédaction qui arrive maintenant pour l'info de la Loire. Voici Robin Olitron.
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15: Bonsoir à toutes et à tous. Un incendie s'est déclaré en début d'après-midi à Chartres. 34 sapeurs-pompiers ont été mobilisés rue Blaise Pascal pour un feu de bâtiment industriel. 13 engins ont été engagés pour parvenir à maîtriser les flammes dans ce bâtiment de 600 mètres carrés totalement enfumé. Fin d'intervention déclarée à 17h35, 6 personnes sont placées en chômage technique. Il n'y a aucune victime. Une intervention est en cours au niveau du rond-point de la rocade de Chartres sur la D921 à Luisan et en direction de Fontenay-sur-Eure. C'est ce que nous rapportent plusieurs auditeurs d'Intensité. Une voiture se trouve dans le fossé. Les secours, pompiers et gendarmes sont actuellement sur place. On reste à Chartres pour évoquer la politique locale et la méthode du nouveau maire. Après 5 mois de mandat, Ladislas Vergne entend faire de la proximité et de la vie quotidienne sa grande priorité. Parmi les dossiers chauds sur sa table, la réouverture tant attendue de la maison médicale dans le quartier de la Madeleine, la réouverture partielle des jardins de l'évêché, mais aussi l'expérimentation d'un tout nouveau dépose-minute sur le parvis de la gare pour faciliter le quotidien des usagers. Entretien à retrouver sur intensité.net. La rentrée approche pour tous et les forums des associations s'enchaînent mais ne se ressemblent pas. En cœur de Beauce, vous avez rendez-vous le vendredi 4 septembre au gymnase d'Orgères en Beauce, le samedi 5 au complexe Jean Gallet des villages vauvéens et le dimanche 6 au gymnase Michel Denise de Jeanville en Beauce. Une multitude d'activités et d'associations vous seront présentées. En sport, de nouvelles recrues annoncées pour le C Chartres Volley. Le club accueille Lilian Lemeur, passé par Monaco, Cagnes-sur-Mer et Nice. Le réceptionneur attaquant d'1m90 est en provenance de Chaumont où il a pu évoluer en Liga l'an passé. Le second Yao Nienegbe vient d'hier, club de N2 monté en élite. Formé à Asnières, le CCV peut compter sur ce passeur d'1m82, étant passé à plusieurs reprises dans des clubs d'élite de Ligue B et même de Liga avec le Plessis Robinson. Ils rejoignent tous deux l'élite masculine chartraine cette année. Et la météo cette fin d'après-midi va rester nuageuse, de faibles averses risquent de faire leur apparition dans la soirée. À Châteaudun, Nogent-le-Rotrou et Tremblay-les-Villages. Les températures aussi entre 27 et 21 degrés. Pour demain, le temps va sérieusement se dégrader avec de grosses averses orageuses. Le département est en vigilance jaune-orage. Côté Mercure, les minimales sont de 17-18 le matin et les maximales de 27 degrés. Passez une très bonne soirée avec Intensité.
13: Merci Robin Olitron pour l'info. À retrouver tout à l'heure à partir de 19h. On va vous redonner du pouvoir d'achat dans quelques minutes avec notre jeu du code barre. Comment ça marche exactement? Puis il y a quoi à gagner? On va tout vous dévoiler. Tiens, juste avant, c'est Tahiti 80, puis Bruno Mars, Adjust Might.

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Nous aussi, on va se retrouver dès demain, mais en fin d'après-midi à 16h. Bonne soirée à vous, bonnes vacances et voici Teddy Swims.

0: Bonsoir à toutes et à tous. Les orages attendus ce soir risquent d'être assez violents. 20 départements sont concernés par la vigilance orange, du sud-ouest au massif central jusqu'au littoral méditerranéen et à la Corse. De violentes rafales de vent sont encore attendues, pouvant aller jusqu'à 120 km/h. Météo France alerte aussi sur des chutes de grêle et d'importantes précipitations. Dans l'Aude, au sud de Carcassonne, une tornade a commencé à se former et la troisième étape du Tour d'Espagne, qui a lieu en Haute-Savoie, a été annulée sous les intempéries. Catherine Trautmann à Strasbourg allonge la liste des maires qui désapprouvent le passage de la tournée de Patrick Bruel dans leur ville. Elle rejoint Nathalie Kunders à Dijon qui s'est exprimée hier, mais aussi Chartres, Montpellier ou encore Caen. Le chanteur est mis en examen dans 4 affaires de viol et d'agression sexuelle. Concerné aussi par plusieurs autres plaintes, il est actuellement sous contrôle judiciaire. Sa tournée est prévue pour octobre. Le parquet requiert la mise en examen d'un policier municipal de l'Oise pour homicide routier. Ce week-end, le conducteur d'un véhicule est décédé après un refus d'obtempérer. La fuite a causé un accident et la vie à l'un des deux passagers. 2 officiers avaient été placés en garde à vue. Seul l'un d'entre eux est concerné par la mise en examen. Des soldats français visés par une procédure disciplinaire. Le ministère des Armées confirme ainsi une information révélée par Mediapart. Ces militaires ont posé avec un drapeau de l'ancienne Rhodésie, un symbole associé aux mouvances suprémacistes blanches. Des photos ont été diffusées en ligne, arborant ce drapeau d'un ancien territoire sécessionniste d'Afrique australe, dirigé par une minorité blanche jusqu'en 1980. Le ministère a souhaité conserver secrète l'identité des militaires. Selon le média d'investigation, certains sont issus du 2e régiment d'infanterie de Nîmes. Et puis, coup d'envoi du 3e match de l'Euro féminin de volley. L'équipe de France affronte le Monténégro. Jusqu'ici invaincu, une nouvelle victoire qualifierait les Bleus pour les 8e de finale, avant même les derniers matchs de poule contre l'Italie et la Suède. Bonne soirée à tous.
1: Local. Robin Olitro.
2: Bonsoir à toutes et à tous. Une intervention est en cours au niveau du rond-point de la rocade de Chartres sur la D921 à Luisant et en direction de Fontenay-sur-Eure. C'est ce que nous rapportent plusieurs auditeurs d'intensité. Une voiture se trouve dans le fossé. Les secours, pompiers et gendarmes sont actuellement sur place. Un incendie s'est déclaré en début d'après-midi à Chartres. 34 sapeurs-pompiers ont été mobilisés rue Blaise Pascal pour un feu de bâtiment industriel. 13 engins ont été engagés pour parvenir à maîtriser les flammes dans ce bâtiment de 600 mètres carrés totalement enfumé. Fin d'intervention déclarée à 17h35. 6 personnes sont placées en chômage technique. Il n'y a aucune victime. À Dreux, les demandes de subventions pour les associations sont désormais ouvertes. 2,5 millions d'euros sont prévus au total par la ville pour soutenir les associations locales. Pour en bénéficier, il faut remplir un formulaire disponible sur le site dreux.com puis déposer le dossier en mairie avant le jeudi 15 octobre. Attention, les demandes doivent obligatoirement être transmises au format papier. Pour les associations sportives, les dossiers sont adressés au service des sports et pour les autres, au service de la vie locale. C'était le rendez-vous running du week-end en Eure-et-Loire. 1706 classés ce dimanche matin pour la 31e édition des foulées de la cathédrale à Chartres. Sur le plan sportif, Paul Péchard confirme son excellente forme dans le secteur. Après son succès à Mainvilliers l'hiver dernier, l'Orléanais décroche le 10 km en 32 minutes et 36 secondes devant son sprint Flavien Jankowski et Gaël Geffroy. Le tableau féminin est dominé par Emma Guillou, suivi sur le podium par Isabelle Barat et Latifa Ould Abdeselam. Un mot de foot pour finir avec le premier tour de la Coupe de France. 30 clubs d'Eure-et-Loire étaient engagés. Premier choc hier, Brezol a corrigé Épernon 11-0 après avoir mené 6-0 à la pause. Au deuxième tour, Brezol affrontera le FC Drouet. Pas de nouvelle épopée pour Lève, éliminé d'entrée au tir au but par le Deportivo Orléans après un match nul 1-1. A noter aussi les qualifications de Marbouet sur forfait, l'UC West, vainqueur 9-1 de Vernouillet, et Dreux ACSF qui s'impose 6-1 face à Illy-Combray, Châteauneuf-Antimray est quant à lui éliminé. La météo cette fin d'après-midi va rester nuageuse, de faibles averses risquent de faire leur apparition dans la soirée à Châteaudun, nogent le Rotrou et Tremblay les villages. Les températures oscillent entre 27 et 21 degrés. Pour demain, le temps va sérieusement se dégrader avec de grosses averses orageuses. Le département est en vigilance jaune orage. Côté mercure, les minimales sont de 17-18 le matin et les maximales de 24 degrés. Passez une très bonne soirée avec intensité.
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1: Excellent, lundi, bon début de semaine sur Intensité. On débute cette nouvelle semaine avec des offres près de chez vous. Avec cette offre à Épernon, un poste d'agent de conditionnement en intérim pour 18 mois. Les missions approvisionnement de la ligne en articles de conditionnement, contrôle qualité visuelle et encore changement de format et la maintenance de premier niveau. La référence France Travail, c'est la 211YJZZ. On recherche également préparateur de commandes Drive en intérim pour un mois à Chartres. Il vous sera demandé de préparer les commandes clients en respectant les procédures établies. Chargement et déchargement des marchandises. Référence France Travail, c'est la 211YBBM. Enfin, sur Berchat-les-Pierres, on recherche agent d'entretien des collectivités chez les missions entretien de la voirie communale, entretien et mise en valeur des espaces verts et naturels. La référence France Travail, c'est la 211YZJN. C'est terminé pour la Minute Emploi sur Intensité. On se retrouve évidemment très vite pour de nouvelles offres. Très bonne journée à tous et à toutes.
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1: On joue avec Vanessa. Bonjour Vanessa.
2: Bonjour.
1: Vous nous appelez de Vallières, c'est ça?
2: Oui, tout à fait.
1: Comment ça se passe, les vacances? C'est fini ou c'est encore...
2: Non, toujours en vacances.
1: Bon, encore quelques jours pour en profiter. Et on va jouer ensemble pour prolonger un peu les vacances. Donc, comme je disais, un peu, pas mal d'activités à faire près de chez vous. La règle est très simple. Je vous pose 3 questions maximum. Ce sont des questions niveau primaire. Chaque bonne réponse apporte un cadeau. Et si vous souhaitez passer à la question suivante, vous pouvez, en sachant que la première mauvaise réponse, vous pouvez tout perdre.
2: D'accord.
1: Est-ce que vous êtes prête?
2: Allez, c'est bon.
1: Je lance le chrono. Première question niveau CP, c'est 20. Quel est le double de 18?
2: 36.
1: 36, c'est une bonne réponse.
0: Vos entrées à l'Odyssée.
1: Eh bien, 2 entrées pour l'instant pour le complexe aquatique l'Odyssée à Chartres.
2: Super.
1: Vanessa, qu'est-ce que vous faites?
2: On continue.
1: On continue. Dans quel pays se trouve la statue du Christ Rédempteur? Dans quel pays la fameuse statue du Christ Rédempteur? On voit souvent cette statue dans les films, souvent c'est vraiment très très connu. Oui, bonne réponse.
2: Papéa.
1: 3 entrées pour Papéa Park, bravo.
2: Ah, génial.
1: Alors, qu'est-ce que vous faites?
2: Je vais arrêter là.
1: Vous arrêtez là?
2: Oui.
1: Eh bien, félicitations, bravo Vanessa.
2: Merci beaucoup.
1: Je rappelle vos cadeaux. Donc, 2 entrées pour l'Odyssée et 3 entrées pour Papéa Park.
2: Eh bien, génial, merci.
1: Profitez bien, à très vite.
2: Merci beaucoup.
1: Au revoir.
2: Au revoir.
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1: Très bon lundi, bienvenue sur Intensité. Voici le forum des associations avec les événements près de chez vous. Rendez-vous samedi à partir de 6h au plan d'eau de Vauve, ville-grenier de l'association des pêcheurs des villages vauvéens. 2 euros le mètre, nombreuses animations, expos de voitures et motos anciennes et structures gonflables. Réservation au 06 36 14 42 29. Samedi toujours, un samedi d'été à Inver, terrain du Barc, ville-grenier de 8h à 18h, emplacement gratuit au 06 79 80 82 54, tournoi de pétanque à 14h, apéro, planche apéritive avec les brouillottes à partir de 19h. Et ceci pour cette soirée, réservation au 02 37 97 30 95. Samedi, toujours, à partir de 18h, place de l'église à Langeais, soirée guinguette animée par Dominique Philippot avec feu d'artifice, organisée par l'amicale L'Espérance, l'ardoise à 12 euros, réservation recommandée au 06 26 26 70 45. Dimanche, à partir de 8h, dans le parc du château de Vers-les-Chartres, fête de l'attelage, organisée par l'association des attelages de Raie-Loire, maniabilité, dressage et marathon, entrée et parking gratuit. Dimanche, toujours à 13h, à la salle polyvalente de Mainvilliers, l'auto-spécial bon d'achat des Roses de l'Espoir au profit de la SPA d'Amilly. 4 euros le carton à gagner jusqu'à 600 euros. Réza au 07 49 45 17 14. Dimanche toujours, de 8h à 18h, vide-grenier à Oisem, du comité des fêtes de Gaville-Oisem, 2 euros le mètre, réservation 07 86 97 30 63. Quelques maisons ouvertes et présence d'une structure gonflable sur la plaine des Jeux. On continue dimanche à Dampierre-sous-Brou, brocante, vide-grenier de l'Éveil, Dampierrois, 1 euro le mètre, baptême en limousine, expo de tracteurs, inscription 06 62 39 55 72. Dimanche toujours, fête de l'étang à choux, organisée par le comité des fêtes, brocante, 2 euros, l'emplacement illimité avec une voiture, au programme inter-village du canton du Perche, bal gratuit, un feu d'artifice sur l'eau, il y aura un repas champêtre le midi, le soir repas jambon à la braise, et le tout sur réservation au 06 36 89 75 29. Dimanche 30, toujours à partir de 7h, place des Granges à Minières, ville-grenier des sapeurs-pompiers, 2,50 euros le mètre, démonstration de danse country, réservation au 07 68 41 67 30. On termine pour ce dimanche 30 août, à partir de 8h, à Choux, circuit des Volions, auto, carte, cross, entrée gratuite, organisée par Team Martin et compétition. Et la veille, samedi 29, à partir de 20h, repas champêtre. Et c'est sur inscription au 06 72 32 71 86. On passe à des événements au mois de septembre, samedi 5 et dimanche 6 septembre à Pongouin, fête de la Saint-Lubin. Samedi 19h30, guinguette avec le duo Rapico. Dimanche, messe à 9h, repas champêtre sur réservation au 06 67 69 63 22. Et à 15h, une parade des enfants et une fête foraine présente tout le week-end. Samedi 5, toujours à 20h30, à la salle multi-activité de Courtalin, l'auto de l'amicale des pompiers d'Arroux, plus de 2500 euros de bons d'achat gagnés, 3 euros le carton. Dimanche 6 septembre, à partir de 6h, place de l'église à Corminville, brocante du comité des fêtes, 2 euros le mètre, enseignement 06 17 42 30 24. Dimanche 6, toujours place de l'église à Mossoro, vide-grenier, premier vide-grenier de l'AC SL Motro, 2 euros le mètre, réservation obligatoire avant le 31 août au 06 24 29 02 44 de 18h à 21h. À partir du 7 septembre, reprise des cours de Gymfit Illié au complexe des Gloriettes à Illié-Combray, au programme Fitness, Zumba, Zumba Kid, Gym Douce, Marche Nordique. L'association sera présente au forum des assos du 5 septembre au complexe Jean Moulin, enseignement 06 12 29 77 39. À partir du mardi 8 septembre à 18h30, à l'espace culturel Grégory Lemarchal à Bonneval, reprise des cours de l'association Solo Danse, avec danse de bal, danse en ligne, animée par Michel et Martine. Renseignement 06 11 73 54 15. Reprise de cours des Amis de la Danse de Yèvre le 8 septembre à 19h à la salle récréative, danse en ligne, danse de salon, en solo ou en couple. C'est tous les mardis de 19h à 22h, 55 euros l'année, 2 cours d'essai gratuits, renseignements 06 86 84 29 64. Du vendredi 11 au dimanche 13 septembre à Yèvre, grande fête du loto de l'US Yèvre Cyclo, les 2 heures de tandem, marché artisanal, bourse au vélo, rando, samedi soir cochon grillé, renseignements sur US Yèvre sur cyclo.sport au pluriel région au pluriel.fr. Samedi 12 septembre à Pézou, randonnée et dégourmand du Perche et au Vendômois. Départ de la salle des fêtes de 17h30 à 19h. Parcours de 12 km avec 4 pauses gourmandes. Au tarif de 17€ pour les adultes, 6€ pour les enfants. 23h feu d'artifice et le tout inscription avant le 8 septembre au 02 54 82 74 91. Dimanche 13 septembre de 8h à 18h à Warville, Bric-à-Brac, exposant, buffet restauration, structure gonflable et musique. Inscription sur bricabrac.warville@gmail.com. Jusqu'au 19 septembre à l'office du tourisme de Frédéval, salle du Moulin, expo d'Elisabeth Fourgeot-Bourgeois, intitulée Clin d'œil et rêverie contemporaine. L'entrée est libre et gratuite du mardi au samedi de 14h à 18h. Renseignement 02 54 82 74 91. On termine avec cette annonce. Le musée École d'Avers est ouvert de 14h à 18h, sauf les mardis et lundis. Et c'est ouvert uniquement pour les groupes sur réservation au 02 37 98 36 07. Le tarif individuel est de 5,50€ et c'est gratuit pour les moins de 6 ans. Et c'est terminé sur Intensité pour ce forum. On se retrouve très vite pour de nouvelles annonces. Très bonne journée à tous et à toutes.
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0: quoi de beau à la télé pour cette soirée du 24 août sur TF1 Camping Paradis, série avec Laurent Ronac, sur France 2 Enquête au Paradis, série policière, sur France 3 et pour quelques dollars de plus, film réalisé par Sergio Leone, le colonel Mortimer et un mystérieux étranger dont personne ne connaît le nom sont des chasseurs de primes qui poursuivent le même brigand. Sur TMC, Spider-Man 3, film avec Tobey Maguire, Peter Parker a enfin réussi à concilier son amour pour Mary Jane et ses devoirs de super-héros, mais l'horizon s'obscurcit, la brutale mutation de son costume qui devient noir décuple ses pouvoirs. Sur France 4, Les Faux British, pièce de théâtre. Sur M6, L'amour est dans le pré, présenté par Karine Le Marchand. Et puis sur ses stars, Michael Jackson, roi de la pop, documentaire. Michael Jackson a défini le son et l'esprit des années 80 en mêlant pop, funk et soul. Il a brisé les barrières, révolutionné les clips musicaux et imposé de nouveaux standards créatifs. Très belle soirée.
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0: Bonsoir à toutes et à tous. Le gouvernement a fait sa rentrée ce matin avec un premier conseil des ministres après la pause estivale. À l'ordre du jour, le budget 2027. La porte-parole indique que la copie de départ proposée au Parlement ne prévoit pas de hausse d'impôts. Autres sujets évoqués, les canicules et incendies, la cybersécurité ou encore l'interdiction des téléphones portables au lycée. Et à ce sujet, Emmanuel Macron indique avoir déjà promulgué la loi pour que la mesure soit effective dès cette rentrée. Yannick Jadot annonce son soutien à Raphaël Glucksmann. Le cofondateur de Place Publique a officialisé hier soir sur TF1 sa candidature à l'élection présidentielle. Il a également confirmé son intention de participer à la primaire, co-organisée par son parti et les socialistes en octobre. Le maire insoumis de Saint-Denis, visé par une enquête pour détournement de fonds publics, annonce du parquet national financier. Cela concerne l'emploi de Bali Bagayoko à la RATP. Selon les révélations du Canard enchaîné mi-août, il s'agissait d'un emploi de complaisance alors que l'élu LFI était déjà maire adjoint à Saint-Denis. Trois nouveaux parcs d'attractions verront le jour dans le Val d'Oise, dont l'un probablement dans l'univers des mangas. C'est l'annonce d'Emmanuel Macron ce soir après un accord signé avec le prince héritier d'Arabie Saoudite en visite à Paris. 6 milliards d'euros d'investissement et 22 000 emplois créés. Voilà la promesse du président de la République qui, sur X, se félicite d'un projet jamais vu depuis Disneyland. Jour d'anniversaire, l'Ukraine a célébré ce lundi 24 août le 35e anniversaire de son indépendance face à l'URSS. Et pendant ce temps, les partenaires européens de l'Ukraine étaient réunis aujourd'hui. Ils ont promis de poursuivre leur aide militaire et financière malgré les menaces de la Russie. Et puis le FC Nantes écarte son entraîneur Michel Derzakarian après un début de saison catastrophique. Trois défaites en autant de matchs joués. Coup dur pour les Canaris déjà rétrogradés de la Ligue 1. Il devrait être remplacé par Grégory Poirier, anciennement à la tête du Red Star. Bonne soirée à tous.
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2: Bonsoir à toutes et à tous. Un incendie s'est déclaré en début d'après-midi à Chartres. 34 sapeurs-pompiers ont été mobilisés rue Blaise Pascal pour un feu de bâtiment industriel. 13 engins ont été engagés pour parvenir à maîtriser les flammes dans ce bâtiment de 600 mètres carrés totalement enfumé. Fin d'intervention déclarée à 17h35. 6 personnes sont placées en chômage technique. Il n'y a aucune victime. Une intervention est en cours au niveau du rond-point de la rocade de Chartres sur la D921 à Luisan et en direction de Fontenay-sur-Eure. C'est ce que nous rapportent plusieurs auditeurs d'intensité. Une voiture se trouve dans le fossé. Les secours, pompiers et gendarmes sont actuellement sur place. On reste à Chartres pour évoquer la politique locale et la méthode du nouveau maire. Après 5 mois de mandat, Ladislas Vergne entend faire de la proximité et de la vie quotidienne sa grande priorité. Parmi les dossiers chauds sur sa table, la réouverture tant attendue de la maison médicale dans le quartier de la Madeleine, la réouverture partielle des jardins de l'évêché, mais aussi l'expérimentation d'un tout nouveau dépose-minute sur le parvis de la gare pour faciliter le quotidien des usagers. Entretien à retrouver sur intensité.net. La rentrée approche pour tous et les forums des associations s'enchaînent mais ne se ressemblent pas. En Cœur de Beauce, vous avez rendez-vous le vendredi 4 septembre au gymnase d'Orgères en Beauce, le samedi 5 au complexe Jean Gallet des villages vauvéens et le dimanche 6 au gymnase Michel Denise de Jeanville en Beauce. Une multitude d'activités et d'associations vous seront présentées. En sport, de nouvelles recrues annoncées pour le C Chartres Volley. Le club accueille Lilian Lemeur, passé par Monaco, Cagnes-sur-Mer et Nice. Le réceptionneur attaquant d'1m90 est en provenance de Chaumont où il a pu évoluer en Liga l'an passé. Le second, Yao Nienegbe, vient d'hier, club de N2, monté en élite. Formé à Asnières, le CCV peut compter sur ce passeur d'1m82, étant passé à plusieurs reprises dans des clubs d'élite de Ligue B et même de Liga avec le Plessis Robinson. Ils rejoignent tous deux l'élite masculine chartraine cette année. Et la météo, cette fin d'après-midi va rester nuageuse, de faibles averses risquent de faire leur apparition dans la soirée. À Châteaudun, Nogent-le-Rotrou et Tremblay-les-Villages. Les températures aussi entre 27 et 21 degrés. Pour demain, le temps va sérieusement se dégrader avec de grosses averses orageuses. Le département est en vigilance jaune orage. Côté mercure, les minimales sont de 17-18 le matin et les maximales de 27 degrés. Passez une très bonne soirée avec Intensité.
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1: Et cette fois-ci, nous allons jouer avec Corinne. Bonjour.
2: Bonjour.
1: Bonjour Corinne, comment ça va?
2: Ça va très bien, merci.
1: Vous nous appelez de Warville, c'est ça? Les vacances, comment ça se passe? C'est fini ou...
2: Ah, c'est fini.
1: Déjà?
2: Oui, c'est le premier.
1: Ça s'est bien passé?
2: Très bien.
1: Bon, c'est le principal. Vous avez sûrement déjà pensé aux prochaines vacances?
2: Pas tout de suite.
1: Non,
2: on va attendre un peu.
1: Ça marche, on va pouvoir jouer ensemble. Vous le savez, je vous propose 3 questions. Ce sont des questions au niveau primaire. À la clé, un cadeau à chaque fois. Et puis, en cas de bonne réponse, évidemment, à vous de décider de passer ou pas à la question suivante. Malheureusement, à la première mauvaise réponse, vous pouvez tout perdre. Est-ce que vous êtes prête?
2: Je suis prête.
1: Allez, c'est parti. Je lance le chrono. Première question, niveau CP. CE1, quel est le surnom de la Terre?
2: La planète bleue.
1: Oui, bonne réponse. 2 entrées pour le Papea Park. Bravo.
2: Super.
1: Corinne, qu'est-ce qu'on fait?
2: On continue.
1: Deuxième question, niveau CE2, CM1. Qui a écrit les célèbres fables?
2: Les célèbres fables de La Fontaine.
1: Oui, bravo. Oui, il n'y a pas de piège.
3: Family Park, l'aventure commence ici.
1: Eh bien, 4 entrées pour Family Park. Alors, Corinne, qu'est-ce qu'on fait?
2: Je sais pas. J'arrête.
1: Vous arrêtez là?
2: Ouais.
1: Eh bien, bravo, Corinne. Je rappelle vos cadeaux, 2 entrées pour le Papea Park et 4 entrées pour Family Park. Ça se passe à Tours. Et Papea Park, c'est au Mans. Bravo.
2: Génial. Merci beaucoup.
1: Avec grand plaisir. Très bonne journée.
2: Bonne journée.
1: Au revoir.
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4: Le jeu vidéo français se porte bien, la preuve avec le jeu du jour. C'est une série vidéoludique qui a su tirer son épingle du jeu depuis son lancement en 2019. La saga A Plague Tale, développée par le studio bordelais Asobo Studio. 2 jeux qui nous plongeaient au 14e siècle en Aquitaine. On suivait Hugo, un jeune garçon touché par une maladie appelée la macula, un virus dans le sang aux origines visiblement surnaturelles. Une maladie liée à l'apparition de milliers de rats. Les 2 jeux nous mettaient dans la peau de la grande sœur d'Hugo, Amicia, qui devait protéger son frère et tenter de le guérir. À la clé, un voyage au sein de superbes paysages et un gameplay axé sur l'infiltration. On aurait pu croire la saga A Plague Tale achevée. Eh bien non, un nouvel épisode sort cette semaine intitulé Résonance A Plague Tale Legacy. L'histoire se déroule 15 ans après les événements du dernier jeu. On incarne cette fois Sophia, que l'on avait déjà vue auparavant. La jeune contrebandière est en fuite, déterminée à lever le voile sur les mystères de son passé et son lien avec la mystérieuse Makula. On quitte les terres françaises pour se rendre en Crète. L'aventure est cette fois bien plus orientée action, avec un accent mis sur les combats. La réflexion n'est pas mise de côté non plus, avec des énigmes à résoudre. Asobo Studio propose ici un nouveau souffle pour sa saga qui a déjà séduit des millions de joueurs. Résonance A Plague Tale Legacy, disponible cette semaine sur PlayStation 5, Xbox Series et PC.

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0: Bonsoir à toutes et à tous. Une tornade allant jusqu'à 400 km/h s'est formée en fin d'après-midi dans l'Aude. Selon le bilan de la préfecture, plusieurs habitations ont été endommagées dans la commune de Poma. 2800 foyers sont privés d'électricité. Des arbres ont chuté sur les routes. Deux personnes sont également recherchées. La vigilance orange aux orages a été levée ce soir dans le département. Ils ne sont plus que 15 à être concernés. Le gouvernement apporte des précisions sur les franchises médicales. Ce ne sera finalement pas un doublement, mais une hausse de 40%. Le plafond de ce reste à charge payé par l'assuré va passer de 100 à 140 euros dès le 1er octobre, selon le projet de décret. Le gouvernement justifie l'augmentation par l'inflation depuis 2005. Les médias français sont en deuil. C'est par ces mots que débute le communiqué de l'Élysée qui rend hommage à Philippe Bouvard, mort ce matin à 96 ans. Pour le président de la République, il incarnait une forme de liberté d'un ton à la française. Le journaliste avait révélé de nombreux humoristes dans son émission Le Théâtre de Bouvard, comme Les Inconnus et Muriel Robin. Benjamin Netanyahou affirme que l'Iran a essayé de tuer l'un de ses deux fils. Une information que le Premier ministre a dévoilée sur une chaîne de télévision israélienne sans apporter de précisions supplémentaires. Le secrétaire général de l'ONU, Antonio Guterres, condamne fermement l'attaque qui a eu lieu au Soudan du Sud et qui a coûté la vie à deux casques bleus. 5 autres personnes ont été blessées dans cette embuscade, dont 3 autres soldats de l'ONU, 2 policiers sud-soudanais et 2 membres du personnel civil. Les commanditaires de l'attaque n'ont pas encore été identifiés. Ces derniers mois, les combats s'intensifient entre forces gouvernementales et milices d'opposition. Et puis des grêlons de plus de 2 cm, les coureurs du Tour d'Espagne ont mis pied à terre à 15 km de la ligne d'arrivée dans les Pyrénées-Orientales. L'étape a été entièrement annulée à cause d'un violent orage qui s'est abattu sur la course. Tadej Pogacar reste en tête du classement. Voilà pour l'info, bonne soirée à tous.
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1: Et on joue avec Patrick. Bonjour Patrick.
2: Oui, bonjour.
1: Comment ça va Patrick?
2: Ça va très bien.
1: Vous nous appelez de Sours, c'est ça?
2: Oui, c'est ça.
1: Et vous travaillez aujourd'hui?
2: Oui, oui, tout à fait.
1: Vous êtes dans votre camion, vous faites quoi?
2: Je suis livreur.
1: D'accord, ça se passe bien?
2: Très bien, bon, super, c'est beau, très bien.
1: Et on en profite un peu chaud, on en profite. On va jouer ensemble pour, eh bien comme je vous disais, pas mal de cadeaux. On va profiter de votre petite pause pour jouer ensemble. Donc, je vous pose trois questions maximum, des questions au niveau primaire. À chaque bonne réponse, un cadeau. À vous de décider si vous souhaitez passer à la question suivante, en sachant que vous pouvez tout perdre en cas de mauvaise réponse. Est-ce que vous êtes prêts?
2: Tout à fait.
1: Allez, c'est parti. Première question, question CPCE1. Quel instrument attire les objets en fer?
2: Quel instrument?
1: Oui, quel objet? Quel objet attire?
2: Un aimant.
1: Oui, bonne réponse.
0: Vos sessions au TN28.
1: Une session pour deux personnes au TN28 à Fontaine-Simon, pour commencer. Patrick, qu'est-ce que vous faites?
2: On continue.
1: Allez, deuxième question, CE2, CM1. Quel instrument possède 88 touches?
2: Un clavier de piano.
1: Oui, bonne réponse.
0: Refuge La Tanière.
1: Deux entrées au Refuge La Tanière à Nogent-le-Fay. Alors, qu'est-ce qu'on fait? La troisième question, ou vous souhaitez...
2: Oui, allez-y.
1: Oui, on y va.
2: Oui.
1: Dernière question, CM2 Collège. Qui a découvert l'Amérique en 1492?
2: Christophe Colomb.
1: Ouais, bravo, c'est gagné.
0: Swing Golf de Brou.
1: Deux sessions de Swing Golf. Félicitations, bravo Patrick.
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1: Et nous jouons avec Ludivine. Bonjour Ludivine.
2: Bonjour.
1: Bonjour, vous nous appelez de Flacey, c'est ça?
2: C'est ça.
1: Qu'est-ce que vous faites dans la vie?
2: Factrice.
1: D'accord, et ça se passe bien le boulot?
2: Oui.
1: Vous êtes en vacances ou vous bossez?
2: Non, je m'apprête à partir en tournée.
1: D'accord, bon. Bon courage, en tout cas, on va jouer ensemble rapidement avant que vous partiez travailler. La règle est très simple, je la rappelle, 3 questions niveau primaire, 1 cadeau à chaque bonne réponse. À vous de décider de continuer ou non, en sachant qu'à la première mauvaise réponse, vous pouvez tout perdre. Et surtout, je prendrai la première réponse que vous me donnerez. Est-ce que vous êtes prête?
2: Oui.
1: Allez, c'est parti, première question niveau CPCE1. Quelle est la couleur de la fleur du pissenlit?
2: Jaune.
1: Oui, bonne réponse.
0: Vos entrées à l'Odyssée.
1: 2 entrées à l'Odyssée, le complexe aquatique de Chartres. Qu'est-ce que vous faites, Ludivine?
2: On va continuer un petit peu.
1: Allez, vrai ou faux? En cas d'orage, il faut s'abriter sous un arbre.
2: Faux.
1: Oui, bonne réponse.
0: Mesdames, messieurs, le Vélorail va entrer en gare de Bayeux-Ermenonville.
1: Eh bien, c'est une balade pour vous et vos proches en Vélorail, du côté de Pont-sous-Galardon. Est-ce que vous continuez ou pas?
2: On va continuer.
1: Allez, dernière question. Quel est le plus grand pays du monde? Si vous prenez une carte, vous regardez, et d'après vous, quel est le plus grand pays du monde?
2: Je suis dans ma voiture, j'ai pas de carte.
1: Vous voyez à peu près?
2: La Russie.
1: Oui, bravo.
3: Family Park, l'aventure commence ici.
1: 4 entrées à Family Park et c'est gagné, bravo, c'est un sans faute, félicitations.
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1: Et nous allons jouer aujourd'hui avec Chantal. Bonjour Chantal.
2: Bonjour Geoffrey.
1: Comment ça va ?
2: Très bien.
1: Vous nous appelez de Châteaudun, c'est ça ?
2: Je vous appelle de Châteaudun.
1: Oui, ça. Vous faites quoi dans la vie ?
2: Je suis retraitée.
1: D'accord, vous faisiez quoi avant ?
2: J'étais institutrice.
1: D'accord.
2: Bon, à Châteaudun.
1: D'accord, ça se passe bien la retraite ?
2: Très très bien.
1: Bon bah c'est le principal. On va jouer ensemble pour donc plein de cadeaux, hein. Pas mal d'activités à faire auprès de la maison pour toute la famille. On va jouer au cahier de vacances. La règle est très simple. Je vous pose 3 questions maximum. Ce sont des questions au niveau primaire. À chaque bonne réponse, vous remportez un cadeau. À vous de décider si vous souhaitez passer à la question suivante ou non, en sachant qu'à la première mauvaise réponse, vous risquez de tout perdre. Et attention, hein, je n'accepte que la première réponse que vous me donnerez. Est-ce que vous êtes prête, Chantal ?
2: Je suis prête.
1: Allez, c'est parti. Première question, je lance le chrono. C'est une question CP-CE1. Alors, donnez-moi en 6 lettres ce mot. C'est une courte période de repos après le déjeuner.
2: La sieste ?
1: Oui, bonne réponse.
3: Family Park, l'aventure commence ici.
1: Il y a 4 entrées pour Family Park près de Tours.
2: Ah, super.
1: Alors, avec plaisir, Chantal, qu'est-ce que vous faites ? Est-ce que vous souhaitez passer à la question suivante ou on arrête là ?
2: Oh oui, on va essayer.
1: Allez, deuxième question, niveau CE2, CM1. Dans quelle mer se jette la Seine ?
2: Dans la Manche,
1: oui. Bonne réponse. J'ai eu peur.
4: Mesdames, messieurs, le Vélorail va entrer en gare de Bayeux-Ernemont-Ville.
1: Eh bien, une balade en Vélorail à Pons ou Galardon ?
2: Ah, super!
1: Alors, Chantal, qu'est-ce qu'on fait?
2: Oh, allez, je suis joueuse.
1: Allez, continue. C'est bien. Dernière question. Qui a peint la jeune fille à la perle?
2: Vermeer.
1: Oui, bonne réponse.
2: Je l'ai retrouvée.
1: Eh bien, deux entrées.
2: Je vois très bien le tableau.
1: Bah oui, c'est vrai qu'on pense au tableau. Deux entrées à Papé à Parc, c'est gagné, bravo!
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1: Et on part direction Lèves. Bonjour Norman.
2: Bonjour.
1: Vous nous appelez donc de Lèves, vous êtes en vacances en ce moment ?
2: Tout à fait, ouais, en vacances.
1: D'accord.
2: Demain matin.
1: D'accord, ça se passe bien ?
2: Bah, écoutez, pour l'instant ça se passe toujours bien les vacances.
1: Oui, bah oui, on sait jamais, vous avez beau temps ?
2: Alors on est encore à Lèves, on part.
1: Ah oui, d'accord, ok, vous partez. D'accord, ok. Eh bien, l'occasion peut-être, quand vous allez revenir, par exemple, de prolonger un peu les vacances avec plein d'activités. La règle est très simple, hein, je vous le rappelle, 3 questions, un cadeau à chaque fois que vous me donnez une bonne réponse. À la première mauvaise réponse, attention, puisque vous pouvez tout perdre. Et surtout, réfléchissez bien à chaque fois, puisque je ne prendrai que la première réponse. Est-ce okay. que vous êtes prêts ?
2: Je suis prêt.
1: Allez, je lance le chrono. Question CP, CE1. Dites-moi, qui c'est si je suis semé dans la terre, je deviens une plante. De quoi s'agit-il ?
2: Une graine ?
1: Oui, ben voilà, tout simplement. Bravo, bonne réponse.
2: Avec un cadavre,
0: place mais... au labyrinthe Timray.
1: Deux entrées pour le labyrinthe du Timray.
2: Cool.
1: Alors, Norman, qu'est-ce que vous faites ?
2: Ouais, on continue.
1: Allez, deuxième question, niveau CE2, CM1, combien font 13 x 13 ?
2: 169.
1: Ouais, bonne réponse.
3: Family Park, l'aventure commence ici.
1: Eh bien, direction Family Park, on vous offre 4 places. Norman, qu'est-ce que vous faites ? Est-ce que vous...
2: Ouais, on continue.
1: Allez,
2: continue.
1: Dernière question. Ouais. Niveau CM2 collège, qui a peint la création d'Adam ?
2: Michelangelo.
1: Oui ! C'est gagné.
0: Refuge la tanière.
1: Deux entrées pour la tanière, et bien c'est un sans faute, bravo.
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1: Delphine, comment ça va?
2: Ah, ça va, je suis en vacances, donc...
1: Tant mieux, vous êtes partie un peu?
2: Non, on a juste fait les samedis de l'été,
1: D'accord.
2: La guinguette à Courville et le Forest d'Armes.
1: C'est déjà bien.
2: Oui, c'est bien.
1: Et en plus, peut-être d'autres activités pour prolonger les vacances près de la maison. C'est ce que je vous souhaite.
2: Ce serait bien.
1: Ce serait bien, mais oui. Je vous pose 3 questions maximum niveau primaire. À chaque bonne réponse, c'est un premier cadeau. À vous de décider de passer à la question suivante ou pas, en sachant que si vous me donnez une mauvaise réponse, vous pouvez tout perdre. Et surtout, attention, puisque je ne prendrai que la première réponse. Est-ce que vous êtes prête?
2: Oui.
1: Allez, c'est parti. Première question, CP-CE1. Vrai ou faux, un octogone possède 8 côtés?
2: Je dirais... Oui.
1: Oui, bonne réponse.
0: Vos invitations au canoë-kayak de Châteaudun.
1: Et ça fait 2 balades pour vous et la personne de votre choix, donc, du côté de Châteaudun avec le club de canoë-kayak du Noir.
2: Impeccable.
1: Qu'est-ce que vous souhaitez faire, Delphine?
2: Allez, on continue.
1: Allez, deuxième question. CE2, CM1, quel est le plus haut sommet des Alpes?
2: Le pays de Mont Blanc.
1: Ouais, bonne réponse.
3: Papéa!
1: 2 entrées pour Papéa Park, près du Mans. Papéa. Delphine, qu'est-ce que vous faites?
2: Alors, mon petit voulait aller à Papéa, il arrête pas de m'en parler, alors je pense que je vais m'arrêter là.
1: Ouais, félicitations, bravo à vous.
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